roule. Il roule et son bruit sourd bat le pouls des jours qui passent. Ce ronronnement régulier qui s'infiltre partout. Dans la terre, dans les murs, dans nos têtes. Le temps s'étire, on n'est plus pressé. On est à mon loisir. Chez les Maurice, ça s'active. C'est l'heure de la coupe. La porte s'ouvre et se referme. Ça sent le propre. Ça sent la lotion, le savon, à barbe et aussi le tabac. On entend le clic, clic régulier des ciseaux qui dansent autour des oreilles. Le crissement du rasoir qu'on affûte sur le cuir. Raoul est là, droit, l'œil vif, un mot pour chacun. On s'assit sur les chaises en paille. On attend son tour sans regarder la montre. On refait le monde. On commente à la pluie, le beau temps, la politique. Ça arrive fort, les voix s'entremêlent. C'est le cœur du village qui bat dans cette pièce. Et puis juste à côté, il y a Mamine. Et son pas tranquille sur les carreaux de la cuisine. Elle ne parle pas fort. Mamine. Mais sa présence remplit tout l'espace. Elle veille. Sur le feu, sur le café qui passe doucement, sur la tarte, dont l'odeur sucrée s'échappe par la fenêtre ouverte et vient chatouiller les narines de ceux qui attendent la coupe. Dehors, c'est la cour, le grand théâtre du temps d'avant. Une cour vivante, habitée, bordée par tout ce qui faisait la richesse d'une maison d'autrefois. On y entre par le grand portail qui grince. Au milieu de la cour trône la grande table en bois. Celle qui a vu tout attendu. Elle est là, à l'ombre du grand arbre. Entourée de chaises dépareillées qui n'attendent que nous. Parce qu'ici, on ne s'annonce pas. On arrive, on rentre et on s'installe. Et quand on passe le seuil de la maison, c'est un autre monde qui s'ouvre. Un monde d'odeurs et de bruit familier. La cire d'abeille qui nourrit les grands buffets en bois. Le feu de bois, même, et ce parfum unique de soupe qui mijote des heures durant sur le coin de la cuisinière. Le silence ici n'est jamais vide. Il est rythmé par le vieux coucou au mur ou la grande horloge. Tic-tac, tic-tac. Un bruit lourd, profond, qui semble dire que rien ne peut arriver, que tout est à sa place pour toujours. Sur la table, la nappe à carreaux en rouge et blanc est déjà mise. Il y a le grand calendrier des postes avec les photos de petits chats. Le poste de radio de Raoul avec des gros boutons qui grésillent un bon coup avant de cracher les nouvelles ou une chanson d'autrefois d'Yvette Horner à l'accordéon.

Rien n'est moderne. Rien n'est parfait. Mais chaque objet de cette maison a une histoire. Chaque coin de meuble est usé, là où les mains se sont posées des milliers de fois. On y retrouve les tasses un peu ébréchées, mais dans lesquelles le café a un goût qu'on ne retrouvera nulle part ailleurs. C'était ça, la propriété. Un petit royaume où le moulin tournait, où Raoul et Mamine offraient un sourire et une part de gâteau sans jamais rien demander en retour. C'était le temps d'avant, un temps où la cour était pleine de cris, de rires, de vie, de partage, et où le plus grand bonheur, c'était simplement d'être là. 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Bienvenue dans Memory Lane.

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enfin, c'est lui, ceux qui se sont branchés très tôt et rarement. Bienvenue à JP de Pointe-aux-Sables, à Modeline qui est dans le sud, Charlie et Patrick qui sont à Terre-Rouge. Bienvenue aussi à Prince D et à Marlène. Nous sommes ensemble jusqu'à 7h, vous rappelant qu'à 5h, vous avez rendez-vous avec l'équipe de votre émission du dimanche matin, prière en du temps présent.

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1: Restons encore quelques minutes avec Paul Anka ce matin.
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La voix de Florent Pagny ce matin pour vous réveiller tout en douceur avec Caruso. Vous rappelant qu'à 5h, vous avez rendez-vous avec l'équipe du dimanche matin, 5h, 6h, prière du temps présent.

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0: Bonjour à tous, bonjour à toutes. Quel plaisir de vous retrouver en cette belle matinée. Poupée Médite passe un excellent dimanche, toujours dans cette émission matinale. Lévi Rodrigue, au micro, c'est Stéphane qui pour accompagner vous. Et bien sûr, pour assurer la partie technique, c'est Stéphanio Hippolyte. Et comme assistante à la production, Marie-Danielle Perrine. Et pour tout de suite, votre premier point info de la journée avec Willina Manon. Bonjour Willina.
1: Bonjour Stéphane. Bonjour à tous. Le Limon de Rodrigue à l'honneur ce dimanche à Gravier. La REF y organise une journée festive et familiale.

0: Choisir la vie, pas la drogue. Le groupe Crack Antidrogue était à Roche-Bondieu hier après-midi pour sensibiliser les habitants des villages de l'Est. Plusieurs activités étaient au programme sur le terrain de volleyball de la localité en marge de la Journée internationale contre l'abus et le trafic de drogue. Développement du secteur Port-Saint-Rodrigue, un séminaire pour moderniser et rentabiliser cette filière. Meadows Animal Feeds forme les éleveurs de l'île avec l'expertise de techniciens français. Puis solidarité sportive, un tournoi de football à 7 à Granby pour financer un voyage aux Seychelles. L'Albatros Sports Club organise une journée récréative ce dimanche. Voilà, autant donc pour les titres. Je vous retrouve à 6h pour le Grand Journal. D'ici là, je vous laisse en bonne compagnie de Stéphane pour la suite.
1: Merci beaucoup, Willina. Nous vous retrouvons à 6h pour le Grand Journal. À tout à l'heure.
0: À tout à l'heure.
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1: Est-ce qu'il fera beau en cette journée dominicale ou sera-t-il pluvieux? Pour le savoir, allons tout de suite à la station météorologique de Vaquois pour retrouver M. Dil Mohamed. M. Mohamed, bonjour.
4: Oui, bonjour.
1: Est-ce que vous êtes capable de nous donner un aperçu sur les temps qui pour faire aujourd'hui dans Rodrigue?
4: Donc, la situation actuellement, c'est que nous avons un nuage venant du sud-est qui peut influencer les temps pour le moment. Donc, pour ce matin, il est plutôt le ciel mi-couvert avec un délai occasionnel l'aube en hauteur. Et nous attendons que dans l'après-midi, le ciel pourrait être parfois nuageux et nous capable de la pluie qui peut temporairement d'intensité modérée, principalement l'aube en hauteur. Et toujours dans la soirée, nous prenons un de la pluie qui peut persister, mais éventuellement pour la suite, il peut plutôt du beau temps. Et au niveau de la température maximale pour aujourd'hui, il peut varier entre 24 et 27 degrés. Et sinon, concernant la température minimale pour le soir, donc il peut varier entre 19 et 22 degrés. Et concernant le vent, il peut souffler depuis sud-est de 20 à 30 km/h avec un rafale qui est capable d'arriver jusqu'à 55 km/h de un endroit bien exposé. Et au niveau de la mer, il est encore toujours mauvais maintenant. Donc, surtout en déhaut-brisant, donc avec la houle du sud-ouest de l'eau de 2,50 m. Donc, notre sortie en haute mer pour aujourd'hui est déconseillée. Et voilà, c'est tout concernant le temps. Merci et bonne journée. Surtout bon dimanche.
1: Merci beaucoup, M. Mohamed, de nous souhaiter, ainsi que toute l'équipe de la météo, une excellente journée, un très bon dimanche.
4: Merci, au revoir.
1: Au revoir. Et pour tout de suite, un mot pour les autres bulletins PCR pour Rodrigue qui finit aujourd'hui, dimanche 28 juin 2026, 4h30 grand matin. Allô, les temps l'eau la mer pendant pour 24h et les temps pour plutôt bon grand matin, dans l'après-midi et dans la soirée, pour une appli qui pourra pas venir temporairement assez gros. Tard à soir, donc les temps les pour plutôt bon et divant les pour souffler des pistes sud-est 20 à 30 km/h et ben rafale de l'autre 55 km/h. Les talagons, la mer est praticable, mais en les brisant la mer pas praticable. Les mauvais en les brisant avec ben la houle depuis sud-ouest de l'autre 2,50 m, ben sorti en les brisant déconseillé. La marée les pour haute midi 11 et demain minuit 9, marée pour bas 6h et 6h, tantôt. Voilà, c'était The Bulletin PCR pour Rodrigue qui finit mettre par station météorologique Vaquois. Je vais maintenant vous faire part de cet avis de décès. On nous prie d'annoncer le décès de M. Bernardin Prosper. Décès de M. Bernardin Prosper, plus connu sous le nom de Tornada. Il était âgé de 94 ans, ex-habitant de Bassingalard. Le convoi mortuaire sortira de son domicile à Bassingalard ce dimanche 28 juin 2026 à 11h pour se rendre à la cathédrale de Saint-Gabriel et de là au cimetière de la paroisse. Et on nous prie aussi d'annoncer le décès de M. Jean-François d'Assise Augustin. Décès de M. Jean-François d'Assise Augustin, aussi connu sous le nom de Vaillant. Il était âgé de 60 ans, ex-habitant de Latanier, décès survenu à Maurice. Le convoi mortuaire sortira de son domicile.

à Latanier ce lundi 29 juin 2026 à 10h pour se rendre à la cathédrale de Saint-Gabriel et de là au cimetière de la paroisse. À ces deux familles affligées par ces deuils, la MBC présente ses plus vives sympathies.

Bonjour à tous, très bon réveil à vous tous. C'était Glorious avec leur titre Pour moi, tu l'as fait. Et moi, saluer tout le monde qui écoute nous nombreux ce matin, qui écoute zut, puis on coupe nous, peut-être une anime radio, on peut écouter en sourdine, bandimoun qui peut préparer zut pour le travail, bandimoun qui peut préparer zut pour la messe, et bien sûr, nous avons aussi bandimoun qui peut travailler en ce moment. Une excellente journée à zut tout et très bon courage. Et bien sûr, nous nous la pour accompagner zut, pour donner zut ban dose de positivité, de la bonne humeur, un excellent réveil, surtout permet zut garde le sourire. Hein. Nous connaissons qu'il y en a beaucoup de monde qui en a beaucoup de difficultés qui se peuvent faire face, mais nous là avec zut pour accompagner zut et surtout pour permettre zut passe un excellent dimanche matin. Alors, pour poursuivre nos périple à travers le temps et l'espace, vous proposez qu'il nous l'écoute ensemble, Jean Ferrat, avec ce célèbre titre, Aimer à perdre la raison. Un clin d'œil à tout bon amoureux de chansons rétro ce matin.

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Et c'était Against All Odds de Phil Collins, 5 heures passées de 19 minutes. À noter qu'Against All Odds, c'est un synthé qui était sorti en 1984 et qui figure dans la bande originale du film du même nom, donc Against All Odds, contre toute attente pour Ban Ki-moon francophone. Et bien sûr, elle est nominée pour les Oscars en 1984. À noter que Phil Collins, donc, il écrit beaucoup moins de synthés qui est nominé pour les Oscars et Lynn gagne l'opportunité de gagner l'Oscar de la meilleure chanson avec un synthé qui appelle You'll Be My Heart qui est figuré dans le film d'animation Disney Tarzan. Alors là, mon proposeur qui nous bouge un petit et nous allons en 2001 avec la voix de Train avec un titre extrait de cet album Drops of Jupiter, mon proposeur la chanson du même nom.

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Après la voix de Train, Drops of Jupiter, cette fois-ci, nous proposons de quinoir en Belgique avec la voix de Lara Fabian. Jumana, 5 heures passées de 25 minutes.

0: Et Yumana de Lara Fabian, 5h passé de 30 minutes. Nous passe tout de suite à cette page météo de ce matin.
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0: Communiqué de la météo pour Rodrigue, émis à 4h30 en ce dimanche 28 juin 2026. Débutons sans plus attendre avec la situation générale. Des nuages venant du sud-est influenceront le temps local par moment. Prévision pour les prochaines 24 heures, mi-couvert ce matin avec des averses occasionnelles sur les hauteurs. Le ciel deviendra parfois nuageux dans l'après-midi avec des averses qui pourraient être temporairement d'intensité modérée. La température maximale variera entre 24 et 27 degrés Celsius. Des averses sont toujours prévues dans la soirée et par la suite, le temps sera essentiellement beau. La température minimale, quant à elle, variera entre 19 et 22 degrés Celsius. Le vent soufflera du sud-est de 20 à 30 km par heure avec des rafales de l'ordre de 55 km par heure aux endroits exposés. En ce qui concerne l'état de la mer, elle sera forte au-delà des récifs avec des houles du sud-ouest de l'ordre de 2,50 m. Les sorties en haute mer sont déconseillées. La pluviométrie durant les dernières 24 heures est comme suit. 1,5 mm de pluie enregistrée à Pointe-Canon, Trace à Pleine Corail, 6,2 mm à Patate-Théophile et 1,2 mm de pluie enregistrée à Rivière-Banane. Pour nos amis pêcheurs et plaisanciers, voici pour tout de suite

aurez à marée. Marée haute 12h11 et demain 0h09, marée basse à 6h02 et 18h. Le soleil nous dira bonjour ce matin dans exactement 49 minutes à 6h21 pour nous dire au revoir ce soir à 17h18. Les mots pour les autres pour tout de suite, Bill TPCR pour Rodrigue qui finit mit jeudi, dimanche 28 juin 2026, 4h30 grand matin. Alors, les temps l'eau la mer pendant pour 24h, des temps pour plutôt bon grand matin. Dans l'après-midi et dans la soirée, pour une appli qui est capable de venir temporairement assez gros. Tard à soir, les temps pour bon. Ils vont pour souffler des piscines 20 à 30 km par heure avec rafale de l'autre 55 km par heure. L'état lagon, la mer praticable, mais en déobrisant, la mer pas praticable. Les mauvais en déobrisant avec ban la houle depuis sud-ouest de l'autre 2,50 m. Ban sorti en déobrisant, les déconseillés. Alors comment vous faites dire la marée pour haute midi 11 et demain minuit 9, marée pour bas 6h des et 6h tantôt. Voilà, c'était ban communiqué de la météo selon la station météorologique de Vaquois.

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2: Je vous fais un rappel de ces deux avis de décès. On nous prie d'annoncer le décès de Monsieur Jean-François d'Assise Augustin. Décès de Monsieur Jean-François d'Assise Augustin, plus connu sous le nom de Vaillant. Il était âgé de 60 ans, ex-habitant de La Tanière, ex-enseignant de la RCEA, décès survenu à Maurice. Le convoi mortuaire sortira de son domicile à La Tanière ce lundi 29 juin 2026 à 10h pour se rendre à la cathédrale de Saint-Gabriel et de là au cimetière de la paroisse. Et on nous prie aussi d'annoncer le décès de M. Bernardin Prosper, décès de M. Bernardin Prosper, plus connu sous le nom de Tonada. Il était âgé de 94 ans, ex-habitant de Bassingalar. Le convoi mortuaire sortira de son domicile à Bassingalar ce dimanche 28 juin 2026 à 11h pour se rendre à la cathédrale de Saint-Gabriel et de là au cimetière de la paroisse. À ces deux familles affligées par ces deuils, la MBC présente ses plus vives sympathies.

5 à passer de 39 minutes pour toi, mon auditeur, auditrice qui fait que rejoigne nous. Très bon dimanche et excellent réveil. À tout. Alors, j'espérais qu'ils aient matinale et bien déroulé, qu'ils aient encore sous la couette, dans le travail, qu'ils aient préparé pour la mettre sous le travail. Donc, à tout, nous souhaitons un très bon courage et très bonne écoute. Avant qu'il nous passe à notre horoscope du jour, mon pouli à un communiqué du CEB. Les abonnés de Port-Mathurin sont avisés que la fourniture d'énergie sera interrompue de 6h à 7h et de 15h à 16h le dimanche 28 juin 2026 en raison des travaux qui seront effectués sur le réseau électrique. D'autre part, les abonnés de Pointe-Coton, Anzali et de Saint-François sont avisés que la fourniture d'énergie sera interrompue de 8h30 à 15h. La fourniture sera rétablie sans préavis à l'achèvement des travaux. Le CEB prie sa fidèle clientèle affectée par cette coupure de bien vouloir l'excuser pour tout inconvénient.

0: On prend maintenant la direction des étoiles pour voir ce que ce dimanche vous réserve.
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Et débutons avec nos amis les Béliers, un dimanche idéal pour bouger ou lancer. Ou lancez plutôt une activité spontanée. Votre niveau d'énergie est au top. Profitez-en pour partager un moment collectif. Taureau, le mot d'ordre aujourd'hui, le confort. Vous avez besoin de recharger vos batteries dans votre concours. Une bonne table.

0: à de la bonne musique et surtout pas de précipitation.
1: Gémeaux, votre esprit fuse et vous avez une envie folle de discuter. C'est la journée parfaite pour passer un coup de fil à un ami de longue date ou animer un débat passionné.
2: Cancer, vous êtes particulièrement intuitif aujourd'hui. C'est le moment d'accorder un peu de temps à votre bien-être personnel ou de régler un petit détail qui vous trotte dans la tête.
3: Lion, les énergies du jour mettent en valeur votre charisme naturel. Vous rayonnez sans effort. Profitez-en pour rassembler vos proches autour d'un bon moment.
4: Vierge, besoin d'un peu de recul. Ce dimanche, offrez-vous des moments de calme. Un bon livre, une playlist tranquille ou une balade dans la nature vous feront le plus grand bien.
5: Balance, l'amitié est à l'honneur, les échanges sont fluides et chaleureux. Quelqu'un pourrait vous apporter une perspective très intéressante sur un projet qui vous tient à cœur.
6: Scorpion, même si c'est dimanche, votre esprit reste connecté à vos objectifs et à vos futurs projets. Restez souple, ne cherchez pas à tout planifier et ne cherchez pas à tout contrôler aujourd'hui.
7: Sagittaire, une immense soif d'évasion donc vous remplit le corps. Si vous ne pouvez pas bouger physiquement, faites-le par l'esprit. Découvrez de nouveaux sons ou plongez-vous dans un sujet passionnant.
8: Capricorne, une journée idéale pour faire du tri, que ce soit dans vos affaires ou dans vos pensées. Vous y verrez beaucoup plus clair ce soir pour attaquer la nouvelle semaine.
9: Verseau, l'accent est mis sur la complicité. Qu'il s'agisse de votre partenaire ou d'un proche, c'est le moment idéal pour écouter et partager à cœur ouvert.
10: Et pour terminer les poissons, vous ressentez le besoin de prendre soin de votre rythme aujourd'hui. Un peu de repos ou une attention particulière à votre santé vous redonnera un excellent second souffle.
11: Voilà pour votre horoscope du jour. Je vous souhaite à tous et à toutes une excellente journée, quel que soit votre signe astral.

Alors, en ce 28 juin, nous sommes le 179e jour de l'année. Et aujourd'hui, nous fêtons les Irénées. Un prénom qui nous vient du grec ancien et qui signifie tout simplement paix. Très bonne fête à vous si vous portez ce joli prénom. Et ce 28 juin, c'est une date clé qui a littéralement redessiné l'histoire du monde à plusieurs reprises, souvent pour le pire, parfois pour le meilleur. Allons voir pour tout de suite les événements historiques qui se sont produits un 28 juin. En 1914, l'étincelle de la Grande Guerre. C'est un 28 juin qui est assassiné l'archiduc François Ferdinand d'Autriche à Sarajevo. Cet événement va déclencher, par le jeu des alliances, la Première Guerre mondiale. Toujours un 28 juin cette fois-ci, 5 ans plus tard, en 1919, fut le traité de Versailles. Pile 5 ans après l'attentat de Sarajevo, la boucle se boucle dans la galerie des glaces et la signature du traité de Versailles met officiellement fin à cette Première Guerre mondiale.

Et plongeons-nous 50 ans plus tard, donc en 1969, à New York. Donc un 28 juin, fut les émeutes de Stonewall. Alors le raid de la police dans un bar de Greenwich Village déclenche des manifestations historiques. C'est le point de départ des mouvements modernes pour les droits LGBT+ à travers le monde. Et bien sûr, pour terminer votre éphéméride ce matin, pour accompagner votre café ou votre thé, et surtout pour permettre de profiter pleinement de cette belle journée, donc mon poulet zut avec cette jolie formule à méditer. Le bonheur n'est pas quelque chose de tout fait. Il découle de vos propres actions. Donc, permettez-moi de répéter encore une fois. Le bonheur n'est pas quelque chose de tout fait. Il découle de vos propres actions. Et de quoi aborder ce dimanche avec une belle dose d'inspiration et de sérénité. Et c'est cette belle note que votre éphéméride se termine ce matin. Alors, dans quelques minutes, c'est ce grand journal en compagnie de Willy Namanan. Mais mon propos, c'est une écoute Chimène Badi, retombé amoureux.

0: Heureux le peuple qui connaît l'ovation. Seigneur, il marche à la lumière de ta face. Tout le jour, à ton nom, il danse de joie, fier de ton juste pouvoir.
1: Ton amour, Seigneur,
0: tu es sa force éclatante, ta grâce accroît notre vigueur. Oui, notre roi est au Seigneur, notre bouclier au Dieu saint d'Israël.
1: Ton amour, Seigneur, sauve-moi, je chante.
0: Psaume qui nous fait tender, invite-nous à l'émerveillement. Invite-nous pour nous reconnaître l'amour qui bon Dieu papa et non. Pour nous et pour témoigner cet amour-là tous les jours de la vie. Le Seigneur lui-même nous la force, l'invite-nous pour Mars dans sur la lumière et pour reconnaître sa fidélité envers nous. Avec confiance, à nous tournons vers bon Dieu, nous, Papa, pour nous adresser nous la prière.

Dieu notre Père, c'est toi qui nous as fait. Tu nous as créés avec amour dans le Christ Jésus. Merci mon Dieu de m'aimer tel que je suis. Je te choisis pour mon Seigneur et mon Dieu. Chaque jour est un signe de ton amour pour moi, mon Dieu. En ce jour, garde mon cœur pur, prompt à rendre service. Chaque jour, tu me demandes d'aimer tous ceux qui sont comme moi et aussi ceux qui sont différents de moi. Oui, d'aimer, de toujours aimer. Je te présente les personnes que j'aime. Je te confie aussi mes difficultés à aimer et je me remets à ta miséricorde. Chaque jour est un signe de ton pardon. Chaque jour, tu me demandes de pardonner. De pardonner et de savoir oublier. Oui, pardonner de tout mon cœur. Mon Dieu, fais de moi un homme façonné par la prière, droit et courageux. Fais de moi une femme façonnée par la prière, simple et joyeuse. Que tous puissent compter sur toi. Que je sois un soutien pour ceux qui souffrent. Rends mon cœur semblable au tien. Aide-moi à être fidèle à mes engagements pour avancer au large et aimer les autres. Oui, donne-moi la force d'aimer. Apprends-moi à aimer et à servir ton Église, ma mère. Avec l'aide de la Vierge Marie, rends-moi docile à l'action de l'Esprit Saint. Je te présente notre monde, ce monde dans lequel nous vivons. Viens consoler ton peuple et donne-lui la joie du Père. Amen.

0: Il est 6h sur les ondes de Rodrigue FM. Belle matinée à tous. Et c'est votre grand journal en compagnie de Willina Manon. Bonjour Willina.
1: Bonjour Stéphane. Bonjour à tous, nous démarrons avec les titres. Fête du limon à Gravier, dimanche festif, le limon de Rodrigue en vedette aujourd'hui. Sensibilisation anti-drogue, choisis à la vie, pas la drogue, forte mobilisation citoyenne hier à Roche-Bondieu. Secteur porcin, mutation, expertise française à Rodrigue, les éleveurs de porcs se forment avec Mideuz. Solidarité football, un tournoi de foot solidaire ce dimanche à Granby pour propulser l'Albatros Sports Club aux Seychelles. Les amoureux du limon ont rendez-vous à Gravier pour une journée festive et conviviale. La fête du limon se tiendra sur le terrain de football de la localité à partir de 9h, organisée par l'AREF, l'association Rodrigue Entreprendre au féminin, avec le soutien Ensam et de la communauté villageoise. L'événement mettra à l'honneur ce fruit emblématique de Rodrigue. Au programme, des animations culturelles, la vente de spécialités culinaires à base de limon, un château gonflable pour les enfants, de la peinture sur visage, une séance de Zumba et plusieurs autres activités pour toute la famille. Françoise Baptiste, responsable de communication de l'AREF, nous en parle au micro de Mario Lisette.
2: Donc, tout un programme, une concoctée pour tout et star fort là-dedans, c'est nos stars locales, c'est Giant qui pour là aussi, pour une bonne ambiance, pour une grande convivialité, surtout pour beaucoup à manger, mais ça fait qu'ils ont goûté à base de limon. Par exemple, pour les patates douces, c'est limon, porc, au riz, si vous du riz au limon, pour aussi ban cake au limon, pour une ban bougie, savon, etc., et puis ban artisanat. Et aussi pour beaucoup ban jeux, pour un château gonflable pour les enfants, pour un face painting. Et on a beaucoup d'animation également, donc c'est une journée qui est vraiment très prometteuse.

0: toute convivialité. On a aussi un petit groupe traditionnel comme d'habitude et aussi donc comme les autres beaucoup beaucoup ben plat à base de limon. On a ben pâte de limon, cookies, on a quiche aussi, quiche et salade. Donc beaucoup de choix que vous pouvez gagner. Donc passez une journée agréable en famille, surtout à Gravier, sur le terrain de foot de Gravier.
1: Choisir la vie, pas la drogue, c'est le slogan retenu par le groupe Crack Antidrogue en marge de la Journée internationale contre l'abus et le trafic de drogue. Pour marquer cette journée, une campagne de sensibilisation a eu lieu sur le terrain de volley-ball de Roche-Bondieu hier après-midi. Une activité qui a réuni les villageois de Roche-Bondieu, Rivière-Banane, Trèfle, Pointe-Coton et Saint-François. Également au programme de la Zumba, les sketchs et les animations culturelles. Christiana Perrine nous donne les détails.
2: Une vidéo de sensibilisation, des messages et autres activités culturelles. Sur le terrain de volley-ball de Roche-Bondieu, il était nombreux, enfants, jeunes et moins jeunes, à avoir participé à ce programme de sensibilisation. La lutte contre la drogue est une responsabilité collective où tous doivent se sentir concernés.
3: Nos communautés, c'est une grande force. Face au fléau de la toxicomanie, personne d'entre nous n'est pas capable de nous indifférent. Ce n'est pas un combat seulement pour crack ou bien pour commission de la santé, il concerne nous tous. Et il commence ici, au cœur de nos foyers et de nos quartiers. Nous besoin protéger nos bonnes jeunesse et soutenir les personnes vulnérables. Et ça, c'est un devoir collectif. Nous besoin briser les tabous, nous tendre nous la main plutôt que nous juger, informer nos enfants pour nous donner la force de dire non.
2: Chaque année, le groupe Crack Antidrogue ne manque pas de marquer la Journée internationale contre l'abus et le trafic de drogue, l'occasion de rappeler l'importance de lutter contre ce fléau.
4: Pour nous, le groupe Crack, donc, il y a une tradition que chaque année, nous commémorons la Journée internationale contre l'abus de drogue pour une occasion que nous faire prendre conscience de ben problème qui peut guetter nos sociétés. Dans Rodrigue encore, nos plus gros problèmes restent toujours un problème d'alcoolisme. Nous tous nous essayons comment nous capables de faire pour qui nous capables de solidaires, ben famille, ben frère et ben sœur qui peut faire face à ce problème-là, capables de sortir dans ce problème. C'est vrai que nous, dans Rodrigue, nous avons un gros problème d'alcool, mais la drogue aussi commence à faire sur l'entrée. Les parents, vous êtes bien vigilants. Même ceux qui ne sont pas parents, toujours nous capables de donner un coup d'œil à nos bonnes proches, à nos bonnes frères, à nos bonnes sœurs.
2: Cette activité a été organisée en collaboration avec la Commission de la Santé. Le groupe Crack en a également profité pour parler de la réopérationnalisation de son centre à Montluba.
1: Le bureau du chef commissaire va lancer un appel à manifestation d'intérêt pour des projets à mettre en œuvre dans le cadre du volet 3 du projet de développement aéroportuaire consacré au renforcement du système alimentaire local ainsi qu'à une meilleure gestion et au développement des ressources en eau et un atelier de validation autour d'une étude sur la perception de la masculinité chez les hommes sera organisé par la Commission de la femme le 2 juillet prochain en collaboration avec l'Université de Maurice. Nous revenons sur la rencontre du Conseil exécutif qui s'était réuni vendredi dernier sous la présidence du chef commissaire François Grandcourt. Les autres sujets abordés lors de cette rencontre avec Cathy Auguste.
5: Lors de la rencontre, le conseil exécutif a pris note que les mock exams 2026 pour les élèves de grade 6 ainsi que les évaluations de fin de deuxième trimestre pour les élèves de grade 1 à grade 5 se tiendront du 6 au 9 juillet prochain. Lors de sa réunion du 11 juin dernier, le Licensing Committee a approuvé 16 demandes pour des licences commerciales. Lors de sa réunion du 18 juin dernier, le Building and Land Miscellaneous Permit Committee a approuvé 17 permis résidentiels et 3 permis commerciaux. 4 élèves du Collège de Maréchal, accompagnés d'un éducateur, ont participé au SADEC Wizeto Innovation Challenge le 18 juin dernier. Selon les dernières

0: Dernières statistiques, 12 620 touristes ont visité Rodrigue en avril 2026 contre 12 429 en avril 2025, soit une hausse de 1,54%. Lors de sa dernière réunion tenue mardi dernier, le Rodrigue Tourism Licensing Committee a examiné 20 dossiers et finalement, deux danseurs rodriguais participeront à la finale du Festival Bouzé 2026 à Maurice du 13 au 16 août prochain.
1: Pour une meilleure production et rentabilisation du secteur porcin, c'est l'objectif d'un séminaire à l'intention des éleveurs de porcs et revendeurs d'aliments pour animaux tenu à l'hôtel Les Cocotiers à Anse-aux-Anglais vendredi. Une initiative à mettre en compte, au compte de Meadows Animal Feeds, une séance animée par un technicien de France. Nous écoutons Brian Beggy, éleveur, et Joseph Pangyam, revendeur. Ils sont au micro de Christiana Perrine.
2: Vous pensez qu'il peut aider nous d'une façon que nous connaissons comment nous pouvons alimenter nos animaux. Aussi, vous pensez qu'il peut aider nous d'une façon que nous connaissons quantité de manger nous a donné. Parce que des fois, vous-même nous donnez manger, nous ne savons pas qui nous peut donner, quantité nous peut donner. Nous peut donner à peu près. Nous pouvons faire un travail à peu près et pas juste. Des fois, il y a une dépense qui vient trop beaucoup. Vous pensez nous pouvons un peu plus correct, là, plus comprendre le travail là.
3: C'est une initiative bien louable. Parce qu'il va élever bien connu comment je peux mettre en place, plus capable de meilleur meilleur rapport. Moi, tout ça bien typé, il y a beaucoup comme ça à Rodrigue. Et bizarre, professionnalisme ben élevé, bizarre, ouvrir ça un bateau là.
1: Comment minimiser les pertes et optimiser la production? Ce sont entre autres les sujets qui ont été abordés. L'objectif étant surtout d'aider à la professionnalisation de ce secteur, selon le sales manager de Meadows Animal Feeds. Les précisions de Navish Foukira au micro de Christiana Perrine.
4: Meadows Feeds a comme objectif principal la sécurité alimentaire du pays et de Rodrigue également. Alors dans cette optique, organiser des formations techniques avec des experts de renom international est primordial pour nous. Et c'est pour ça qu'on a organisé aujourd'hui un séminaire technique sur l'élevage de porc à Rodrigue, partager un peu leur savoir-faire et aussi écouter l'expertise qu'offre notre interlocuteur.
1: Valoriser l'entrepreneuriat et renforcer l'employabilité des femmes à Rodrigue. 120 bénéficiaires du Goal Accelerator Programme ont reçu leur certificat jeudi dernier à la résidence à Port-Mathurin. Cette initiative de Junior Achievement Mascarin, en collaboration avec la Commission de la femme, marque l'aboutissement de 3 mois de formation axée sur l'entrepreneuriat, l'employabilité et le développement personnel. Marie-Pierre Emilia Philippe.
5: Ambiance de fierté et de satisfaction à la résidence de Port-Mathurin. Après 3 mois de formation et d'accompagnement, les participantes ont été récompensées pour leur engagement et leur persévérance tout au long du programme.
6: Le bagage que nous apportons est solide. Il nous appartient désormais de le faire fructifier, de rester curieuses, de continuer à apprendre et d'exercer nos compétences avec rigueur, éthique et passion.
7: Mais c'est un monde qui a assez peur pour franchir mon bonne limite, mais au travers de la formation, mon gagne beaucoup de conseils qui m'ont permis en pratique. Et aujourd'hui, quand mon gagne sa bonne femme qui est tout moi là, c'est une bonne femme différente. Bonne femme qui n'apprend quoi dans eux même, bonne femme qui découvre eux bonnes compétences, bonne femme qui n'ose pousser dans une zone de confort.
5: À travers des ateliers pratiques, des sessions de coaching et des activités de développement personnel, les bénéficiaires ont acquis des compétences essentielles pour mieux intégrer le marché du travail ou concrétiser leurs projets entrepreneuriaux.
8: Vous êtes désormais des femmes qui sont mieux préparées à saisir des opportunités, à créer de la valeur, à prendre des décisions et à exercer un leadership positif autour de vous. Vous êtes appelés, vous avez une responsabilité de devenir des modèles pour les jeunes filles qui vous observent, pour des entrepreneurs qui créent des opportunités, pour des professionnels qui s'inspirent de votre confiance et des citoyennes pleinement engagées dans le développement de votre pays.
5: La commissaire de la femme, Christiane Agathe, a salué les efforts des participantes et réaffirmé l'engagement de sa commission à soutenir les initiatives favorisant l'autonomisation économique et sociale des femmes rodriguaises.
9: L'entrepreneuriat, ce n'est pas une large journée

0: qui ne fait en éclatement les doigts, nous ne finissons correct. C'est beaucoup de difficultés, beaucoup d'opportunités, mais qui continue toujours à persévérer, continue à taper la route, qui est le financement capable de gagner. Pour ban madame qui fin termine ban cours en entrepreneuriat, pour capable et ban madame, ban jeune fille dans ce ban secteur d'activité.
1: Certaines bénéficiaires, dont les projets se sont particulièrement démarqués, ont reçu des chèques pour les aider à concrétiser leurs initiatives entrepreneuriales.
2: Le Grand Bay Albatros Sports Club organise ce dimanche un tournoi de football à 7 sur le terrain de football de la localité. L'objectif est de récolter des fonds pour financer un voyage d'échange aux Seychelles. Prévu en août prochain, les activités débuteront dès 9h. Au programme également, une vente de repas et plusieurs animations récréatives pour le public. Pour en savoir plus, écoutons Rosa Perrine, responsable des relations publiques du club. Il est au micro de Mario Lisette.
3: Grand Bay Albatros Sports Club, nos clubs vétérans, qui trouvent principalement dans le nord et à Grand Bay, nous peut faire un 7-a-side ce dimanche pour récolter un peu de fonds, pour nos voyages qui nous peut faire pour les Seychelles en août prochain. Donc, dans ce contexte, nous peut faire un 7-a-side et que nous prenons aussi manger qui nous peut faire sur place pour qu'ils nous capables justement entretenir le public. Donc, mon petit invite toute bonne famille, bonne joueur, bonne footballeur, toute bonne famille, venez en grand nombre et venez déjeuner avec nous, venez partager ce moment-là avec nous et nous pour là-bas, en équipe, en famille, pour qu'ils nous capables qu'ils aient. Alors, nous pour faire ça, Grand B, le terrain football Grand B, et il faut commencer à partir de 9h. Prenez une animation musicale, prenez un paquet d'activités qu'ils peuvent faire de ce jour-là.
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2: Six heures passées de 14 minutes, place maintenant la page sportive. La phase de groupe de la Coupe du Monde 2026 s'est achevée officiellement. Place désormais au grand frisson des matchs à élimination directe qui débutent dès ce soir. La dernière soirée des phases des poules a rendu son verdict définitif pour les groupes J, K et L. La phase de groupe est maintenant terminée. Voici les derniers scores enregistrés hier soir et ce matin. Angleterre 2-0 Panama. Les Anglais s'imposent logiquement face aux Panaméens. Croatie 2, Ghana 1, match serré, mais la victoire précieuse pour la Croatie grâce au but de Sučić et Vrasić. Belgique 5-1 Nouvelle-Zélande. Les Diables Rouges ont écrasé les Néo-Zélandais avec la manière. Égypte 1, Iran 1, les deux équipes se quittent sur un score de parité, pas de vainqueur, pas de vaincu. Espagne 1, Uruguay 0, l'Espagne décroche une victoire minimale mais cruciale pour s'assurer à la tête du groupe H. Cap-Vert 0-0 pour l'Arabie Saoudite, aucun but marqué dans cette rencontre très fermée. 0-0 pour Colombie et Portugal, choc intense à Miami, mais le score reste vierge. République démocratique de Congo 3-1 Ouzbékistan, la RDC assure la troisième place du groupe K et accède à la phase à élimination directe.

Et le match entre Jordanie et Argentine se joue en ce moment. Le grand rendez-vous de ce dimanche 28 juin, aujourd'hui, c'est le début des matchs à élimination directe. C'est un grand premier historique avec le lancement des 16e de finale. Le match du jour, Canada contre Afrique du Sud.

0: au SoFi Stadium en Californie à 20h. Voilà ce qui nous amène à 6h passées de 17 minutes. Le rappel des titres pour refermer ce journal. Fête du Liban ce dimanche à Gravier, qui est le Liman de Rodrigue en vedette. Sensibilisation anti-drogue, choisir la vie, pas la drogue. Forte mobilisation citoyenne hier à Roche-Bondieu. Secteur porcin, mutation, expertise française à Rodrigue. Les éleveurs de porcs se forment avec Midez. Solidarité football, un tournoi de foot solidaire ce dimanche à Granby pour propulser l'Albatros Sports Club aux Seychelles. Voilà, c'est la fin de cette édition. Merci de l'avoir suivi. Merci à Stéphanie Hippolyte pour sa précieuse collaboration technique. Marie-Danielle Perrine, qui est notre assistante à la production de ce matin. Restez branchés. Dans quelques instants, vous allez retrouver Stéphane pour la suite. Sinon, je vous souhaite de passer une excellente matinée dominicale.
1: Merci beaucoup, Willina. Nous vous souhaitons une excellente journée et nous vous retrouvons à 9h pour un autre point avec l'actualité. À tout à l'heure, Willina.
0: À tout à l'heure, Stéphane.
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2: 6h passées de 19 minutes, elle nous passe tout de suite à notre rubrique InfoRoute avec le PC Périne.
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2: C'était les autres rubriques, InfoRoute avec le PC Périne. On arrive 6h passées de 21 minutes.

Alors voilà, nous on arrive à la suite et fin de cette émission. Olivier Rodrigue, j'espère qu'ils étaient bien réveillés, qu'ils étaient parés pour ça la journée là. Alors à venir dans quelques minutes, c'est cette bande dédicace d'anniversaire. Bien entendant, mon compositeur qui nous l'écoute en santé de Onk Janiel, extrait de son album La Soeur, nous l'écoute ensemble. Freedom.

0: Bon anniversaire à tout bandit monde qui gagne l'âge. En ce dimanche 28 juin 2026, nous souhaitons longue vie, bonheur, prospérité et surtout qu'ils profitent au maximum de cette belle journée. Alors, nous débutons la lecture de vos dédicaces d'anniversaire ce matin. Bon anniversaire à Moti Prince William. Moi, souhaite-toi bonheur, l'amour, prospérité et qui bon Dieu bénis-toi. C'est de la part de son papa Stéphano, son maman Célana, son sœur Sophia, Madison, Jodia, Clara et toute la famille Baptiste de Petit Gabriel. Bon anniversaire à Moussère Annette qui gagne cela Zodi. C'est de la part de Molly de l'Union. Bon anniversaire à William qui gagne sous la Zodi. C'est de la part de sa grand-mère Benarez, sa maman Josa, sa maman Jennifer, et sa dessert Elona et Océane qui fait Ali. Un gros bisou. Bon anniversaire à frère Jean-Claude de l'île Maurice qui gagne sous la Zodi. C'est de la part de ses trois enfants Miguel, Tania, Mylon et sur Madame Mylène, nous souhaitons l'île joie, bonheur, prospérité dans sous la vie. Et bien sûr, tout spécialement demandé par ce sœur Nifa et sous Maman Lynn, ainsi que Princy et toute la famille Sainte-Marie et Isor de 80. Bon anniversaire à mon frère Jean-Claude de Pamplemousse et Maurice, et c'est de la part de sa sœur Princy de Reposoir et toute la famille. Bon anniversaire à mon ma tante Annette qui gagne sous la Zodi, c'est de la part de Jasmine de l'Union. Et joyeux noces d'or au couple Gabriel Manon et Deli Manon qui fête ses 50 ans de mariage vendredi dernier. C'est de la part de ses quatre enfants, Willy, Willina, Windsor et Willida, ainsi que toute la famille.
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0: Et à tout ce beau monde, tout le monde qui gagne la Zodi, qui gagne dédicace ou qui pas gagne dédicace ce matin, nous souhaitons un très bon anniversaire qui se profite au maximum de toute la journée en compagnie de autres membres de toute la famille, de l'élu de votre cœur ou bien tout seul. Donc plein de bonnes choses en ce dimanche. S'il a passé de 32 minutes sur les ondes d'Audrey FM et me propose de taquiner une oiseau Miss Calamel pour cette rubrique l'environnement.
2: Au cours de ce mois, nous gagnons la vie de beaucoup d'indimoun, ban qui travaille avec l'environnement, ban dimoun qui est directement lié à l'environnement, ou encore ban enfants. Mais là, aujourd'hui, nous parlons d'un qui est un amoureux de l'île Rodrigue, un voyageur, un qui est très souvent

0: Il pose sa valise à Rodrigue pour un moment de détente. C'est Monsieur Apavou. Monsieur Apavou, qui pour cause nous, lors, comment l'y ressent-il-y par rapport à l'environnement de l'île Rodrigue?
1: Alors, mon île Rodrigue, plusieurs fois, une dizaine de fois à peu près, comme tu travailles au ministère Jeunesse et Sport, et aussi comme tu es chairman de la Family Planning Welfare Association. Donc, ce qui est toujours intéressant, donc l'environnement, parce que nous connaissons l'importance de l'environnement pour le développement et l'importance de l'environnement pour l'avenir. D'accord? Et ce que nous avons remarqué, c'est Rodrigue, c'est un peu modèle de l'environnement. Enfin, Maurice nous connaît comment l'environnement était. Et d'ailleurs, sa question de plastique là, donc ce jeune commença avant nous. Et donc, nous avons un peu copié l'autre. Il y a aussi ces affaires, la pêche là, par exemple. Donc, je ferme, donc, ben, la pêche. Donc, nous nous partons comme ça, mais après, nous aussi, nous nous suivons. Donc, ce qui m'a manqué, ben, Rodriguez, je suis vraiment content de l'environnement, vraiment, je protège l'environnement. Parce que l'environnement, c'est ça, un bon moment. Donc, c'est de l'agriculture, c'est un peu ça. Donc, je fais aussi élevage, donc vous êtes l'environnement, c'est un peu de gain de paix, de gain de vie jusqu'à maintenant. Donc, bien content de l'environnement de Rodrigue et me capable de dire aux premières femmes aussi de Rodrigue, il a à peu près 30 ans de cela ou un peu plus. Vraiment, beaucoup de monde dit comme ça, je suis content de Rodrigue, c'est parce qu'il y a une bombe, la nature est belle et la nature reste comme elle était et c'est vraiment un endroit pour reposer. Donc, félicitations Rodrigue, félicitations bonne autorité Rodriguez, je crois que je fais un bon travail, mais bien, continue à garder propre, le développement pour venir, bien sûr, il est capable de menacer un peu l'environnement, mais garde ça caché naturel de votre environnement.
0: Voilà, c'était la rubrique L'environnement pour ce dimanche.
2: Merci beaucoup, Miss Calamel. Nous arrivons à 6h passées de 34 minutes sur les ondes de Rodrigue FM. Et mon proposote qui nous à l'écoute, une nouveauté, c'est Jonas et le Route Seven Band en featuring avec Antonio Perrine qui propose nous ce matin l'équerre d'Imoun, Cabos Ferraille, noté qui sa santé là, dit sorti, jour fête la musique, précisément, dimanche dernier. Nous allons écouter ça ensemble.

C'était l'équipe Moon Cabos Ferraille de Jonas et le Roots Rebel Band en featuring avec Antonio Perrine. Alors pour la suite, vous propose qui nous passe tout de suite à The Pépite Musicale en ce dimanche. Et vous propose un artiste de seulement 18 ans. Donc c'est un auteur compositrice, interprète américaine qui peut faire un véritable carton aux États-Unis. Donc, ce style, c'est un pop acoustique ultra intimiste et surtout qui fait nous rappeler ban chanteur de folk à l'époque. Et me propose qu'il nous l'écoute ensemble un parmi ce ban titre qui figure parmi le top 5 du Hot Rock Songs du Billboard. Nous l'écoute ensemble Alissa Grace, Picking Petals.

Voilà, retenir bien ce nom, c'est Alissa Grace, nos pépites musicales de ce dimanche. Et là, mon proposeur, qui nous passe tout de suite à ce bon annonce et communiqué en commençant par la lecture des avis de décès.

On nous prie d'annoncer le décès de Monsieur Bernardin Prosper. Décès de Monsieur Bernardin Prosper, plus connu sous le nom de Tonada. Il était âgé de 94 ans, ex-habitant de Bassingalard. Le convoi mortuaire sortira de son domicile à Bassingalard ce dimanche 28 juin 2026 à 11h pour se rendre à la cathédrale de Saint-Gabriel et de là au cimetière de la paroisse. Et on nous prie aussi d'annoncer le décès de M. Jean-François d'Assise Augustin. Décès de M. Jean-François d'Assise Augustin, plus connu sous le nom de Vaillant. Il était âgé de 60 ans, ex-habitant de La Tanière, ex-enseignant de la RCEA. Décès survenu à Maurice. Le convoi mortuaire sortira de son domicile à La Tanière ce lundi 29 juin 2026 à 10h pour se rendre à la cathédrale de Saint-Gabriel et de là au cimetière de la paroisse. À la famille, plutôt aux familles affligées par ces deuils, la MBC présente ses plus vives sympathies.

Alors, nous passons tout de suite à ce bien annoncé communiqué avec un communiqué du CEB. Les abonnés de Port Mathurin sont avisés que la fourniture d'énergie sera interrompue. Donc, un infini effectué de 6h à 7h et de 15h à 16h. Donc, ce dimanche 28 juin 2026, en raison des travaux qui seront effectués sur le réseau électrique. D'autre part, les abonnés de Pointe-Coton, Ansaly et de Saint-François sont avisés que la fourniture d'énergie sera interrompue de 8h30 à 15h. La fourniture sera rétablie sans préavis à l'achèvement des travaux. Le CEB prie sa fidèle clientèle affectée par cette coupure de bien vouloir l'excuser pour tout inconvénient.

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0: 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Merci pour votre compréhension. Il perdit un portable Samsung A18 couleur noire dans un cover crème dans bus Queen of the Road, jeudi 25 juin, à Petit Gabriel, vers 16h30. 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Point non, récompense. Voilà, c'était vos annonces et communiqués en ce dimanche 28 juin 2026. On passe tout de suite à une courte page de pub.
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6h51, je vous fais un rappel de ce communiqué de la météo pour Rodrigue, émis à 4h30 en ce dimanche 28 juin 2026. Débutons sans plus tarder avec la situation générale ce matin. Des nuages venant du sud-est influenceront le temps local par moment. Prévision pour les prochaines 24 heures, mi-couvert ce matin avec des averses occasionnelles sur les hauteurs. Le ciel deviendra parfois nuageux dans l'après-midi avec des averses qui pourraient être temporairement d'intensité modérée. La température maximale variera entre 24 et 27 degrés Celsius. Des averses sont toujours prévues dans la soirée et par la suite, le temps sera essentiellement beau. La température minimale, quant à elle, variera entre 19 et 22 degrés Celsius. Le vent soufflera du sud.

d'est de 20 à 30 km par heure avec des rafales de l'ordre de 55 km par heure aux endroits exposés. En ce qui concerne l'état de la mer, elle sera forte au-delà des récifs avec des houles du sud-ouest de l'ordre de 2,50 m. Les sorties en haute mer sont déconseillées. La pluviométrie durant les dernières 24 heures est comme suit. Poix-de-Canon, 1,5 mm de pluie. 6,2 mm de pluie enregistrée à Patate-Théophile.

0: à Rivière Banane. Pour nos amis pêcheurs et plaisanciers, voici pour tout de suite vos horaires marées. Marée haute à 12h11 et demain à 0h09. Marée basse à 18h. Le soleil nous a dit bonjour ce matin il y a exactement 32 minutes à 6h21 pour nous dire au revoir ce soir à 17h18. Et Mopouliazot et Bilta PCR pour Rodrigue qui finit met jeudi, dimanche 28 juin 2026, 4h30 grand matin. Les temps l'eau la mer pendant les prochaines 24h et les temps pour plutôt bon grand matin. Dans l'après-midi et dans la soirée, pour une lapi qui pour capable vivre temporairement assez gros. Tard à soir, les temps pour bon. Divan pour souffler des pieds sides 20 à 30 km par heure avec rafale de l'autre 55 km par heure. Les talangons, la mer, les praticables, mais en déobrisant, la mer pas praticable. Les mauvais en déobrisant avec Banaoul depuis sud-ouest de l'autre 2,50 m. Ban sorti en déobrisant, les déconseillés. Comment m'en fait dire à la marée, les pour haute? Midi 11 et demain minuit 9 et marée pour bas 6h tantôt. Et c'était cette page météo, ben communiqué de la météo qui finit mettre par station météorologique. Va quoi?
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0: Et pour tout de suite, nous avons besoin de Miss Calamel pour vous connaître un petit guide qui va l'émission sur vous à l'occasion. Écoutez le Rodrigue FM en ce dimanche.
3: Merci de fin choisi à la MBC Rodrigue FM pour partager ce dimanche. Un dimanche très doux et très cool. D'ailleurs, dernier dimanche pour ce mois de juin. On est le dimanche 28 juin 2026. Bienvenue dans votre programmation du jour. À commencer à 7h avec cette émission positive présentée par Rosila. Quelques notes de bonheur et de positivité pour bien démarrer ce dimanche. Juste après, ce sera place au rythme du week-end. Quelle ambiance pour ce dimanche avec des chansons très rythmées. À 9h, c'est votre séquence Zouk présentée par Brunda. Quoi de mieux que les souvenirs? Eh ben, nous pouvons permettre avec toute l'équipe replonge Zut dans les années 60, 70 et 80 pour ce dimanche, pour la meilleure année souvenir. 11h, la vie en or, ça fait toujours du bien, nous tannes, histoire nous en grandimoune. Aujourd'hui, la vie en or, présentée par Brunda, pour marquer un tournant de l'histoire dans la vie Rodrigue. À ne pas rater entre 11h et midi. Entre midi et 13h, c'est votre album du jour. Et pour ce dernier dimanche, c'est l'album Modern Talking, avec une super chanson souvenir comme Sherry Sherry Lady, ou encore Brother Louis, ou encore Doctor. Les chansons à découvrir au cours de votre émission. 13h, Caron vous donne rendez-vous pour nous montrer que même la maladie Lila, mais la vie continue. Rendez-vous entre 13 et 14h, Malade en Lumière. Nouvelle destination pour découvrir l'île Rodrigue avec Rosie dans votre émission détente du dimanche. Entre 15h et 16h, Noulard et Zordi, Brunda P. Emmensut en compagnie de Raspoldo. En 16h, votre tour d'horizon sportive. Et aujourd'hui, nous passons en revue toutes les activités de la semaine et les grands rendez-vous phares du Coupe du Monde 2026 pour ce week-end. N'oubliez surtout pas votre rendez-vous avec le vicariat apostolique de Rodrigue pour bonnes nouvelles. Et votre soirée avec votre participation jusqu'à 21h. Voilà la programmation pour ce dimanche. Elle mélange de douceur, de rythme et surtout d'aventure. Le complet au cours de cette journée et de votre soirée. C'était la programmation du jour. Et pas oublier, Zordi, point solide la journée pour tout le monde.
0: Merci beaucoup, Miss Calamel, pour ce programme. du jour. Alors, j'espère que vous avez pris des notes et surtout que vous connaissez un petit peu plus qui bande l'émission. Vous pouvez avoir l'occasion d'écouter le Rodrigue FM. Alors, place tout de suite à nos dernières santé pour l'émission. Olivier Rodrigue, dans l'écoute Timika et Princé. Ça, c'est madame là pour faire mon amour.

Et oui, c'est l'Ossa Santé là qui zote l'émission. Les verrous de réglis pour terminer. Merci beaucoup pour zote l'écoute. Un grand merci à zote tout pour zote l'écoute qui zote à Rodrigue, à Maurice ou à travers le monde. Merci à Stéphanio Hippolyte qui assure la partie technique. Marie-Danielle Perrine, notre assistante à la production. Willina Manan à la rédaction. Et sans oublier nos chauffeurs Cédric Élisée et nos agents d'entretien André Babé. Au micro, c'était Stéphane. Mon prénom, le plaisir pour être aux autres. Juste après le journal de 8h, vous êtes l'émission Le rythme du week-end. D'ici là, portez-vous bien. Profitez de la vie et semez de l'amour. Et dans quelques minutes, c'est cette émission Objectif Positivité avec Rosie. Bye bye!

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1: Bonjour, belle matinée dimanche, 7h. Le grand journal de la rédaction, Jenny Yalapa, bonjour.
2: Bonjour Elvis, bonjour à tous.
1: Au sommaire de votre édition ce matin.
2: Maurice et les Seychelles renforcent leurs relations bilatérales. Le Premier ministre, le docteur Navin Ramgoolam, participe aux célébrations du 50e anniversaire de l'indépendance de l'archipel aux côtés de Narendra Modi et d'autres dirigeants internationaux. Santé publique, la Nursing Association plaide pour un campus dédié et de meilleures conditions de travail. Le budget 2026-2027 prévoit 2220 recrutements dans le secteur et un renforcement de la formation des infirmiers. Éducation inclusive, le budget 2026-2027 renforce l'accompagnement des enfants à besoins spécifiques avec la création d'une unité d'intervention précoce pour les 3 à 5 ans. Et au Moyen-Orient, forte escalade entre l'Iran et les États-Unis après l'attaque d'un pétrolier dans le détroit d'Ormuz. Bon dimanche à tous et merci d'être avec nous pour cette édition. Le Premier ministre, le docteur Navin Ramgoolam et son épouse Vina Ramgoolam sont arrivés hier soir sur l'île de Mahé aux Seychelles où ils participent aux célébrations marquant le 50e anniversaire de l'indépendance de l'archipel. Le couple premier ministériel répond à l'invitation du président seychellois Patrick Hermini. À leur arrivée, ils ont été accueillis par le vice-président des Seychelles Sébastien Pillet ainsi que par Ian Madeleine, secrétaire principal au ministère des Affaires étrangères et de la diaspora. Cette visite s'inscrit dans le renforcement des relations entre Maurice et les Seychelles lors de la visite officielle du président Patrick Hermini à Maurice à l'occasion de la fête nationale en mars dernier. Les deux pays avaient signé une déclaration conjointe en faveur du développement durable de la zone de gestion conjointe du plateau continental des Mascareignes. Ce dimanche, le docteur Navin Ramgoolam assistera à la cérémonie officielle aux côtés de plusieurs dirigeants étrangers, dont le Premier ministre indien Narendra Modi, invité d'honneur, le président de la Commission de l'Union africaine Mahmoud Ali Youssouf, ainsi que des représentants des gouvernements chinois et russes. Les célébrations sont placées sous le thème

0: nous PEP, nous l'identité, nous destin. Dans un autre registre, la Old Age Pensioners Association célèbre elle aussi ses 50 ans d'existence. L'association a réuni ses membres hier au centre social de Saint-Pierre pour marquer cet anniversaire. Selon son Public Relations Officer, Jeraz Mahadoa, elle est passée de 80 membres à sa création à 1300 aujourd'hui. Le président de la République, Dharam Gokul, était présent aux célébrations et a salué la contribution des aînés au développement du pays. Il a également souligné le rôle des associations du troisième âge dans la préservation du patrimoine culturel mauricien. Nous l'écoutons au micro d'Ashmin Tabantou.
1: Souvent, nous pas réaliser le gros travail que l'association du troisième âge assumait. Comme on dit, vous considérez eux comme un architecte de nos patrimoines culturels. C'est eux qui préservent nos valeurs et transmettent ces valeurs-là à la nouvelle génération. Eux représentent nos civilisations. Et vous pensez que nous besoin rendre hommage à tout moment. Et là, comme ça, mon vini, et non, à côté de moi, le junior minister, nous là pour aider et être avec eux dans le bon travail que je peux faire.
0: Le junior minister aux finances, Danishwar Damri, également l'un des députés de la circonscription numéro 8, quartier militaire Moka, a tenu à rappeler que l'ancien premier ministre Siusaga Ramgoolam avait mis en place les protections sociales, notamment en faveur des personnes âgées. À présent, cap sur le budget 2026-2027 et les mesures annoncées. La création d'un campus dédié à la formation des infirmiers apparaît comme une nécessité. Selon Ram Nawzadi, représentant de la Nursing Association, il estime que cette initiative est essentielle pour assurer la relève et répondre aux besoins croissants du système de santé. Il souligne également l'importance d'améliorer les conditions de travail afin de favoriser la retention des médecins dans le secteur public. Ces propositions interviennent dans un contexte où le budget prévoit le recrutement de 2220 professionnels de santé afin de renforcer les effectifs dans les établissements publics. Le gouvernement annonce également le recours à des spécialistes étrangers dans les domaines où les compétences locales sont insuffisantes, ainsi que le renforcement des programmes de formation spécialisés destinés au personnel médical et infirmier. Nous écoutons Ramnan Zadik au micro de Chamni Zouzir Waidali.
2: Ne est-ce pas mettre la clé pour venir travailler dans Maurice? J'allais pas travailler dans l'Europe, dans New Zealand. Mon DLI, bien. J'ai besoin de faire un campus School of Nursing avec tous les facultés. Comment se traîne? Est-ce qu'il y a un docteur qui a un plus moins qu'il y a un senior chief executive? Nous pas qu'à rentrer dans scale of salary, j'ai besoin de faire une commission pour la santé. Vous en faites pour faire docteur? Combien de millions vous avez dépensé pour faire docteur pour les vignes? Combien? 50 000 OP, 60 000 OP? Des nurses peuvent travailler avec 50 malades. Même l'équipement, même Lily, même vieille Lily, même Lily Resso et Yahel Center. Docteur vini de Mizou. Mais comment se faire faux marchon? Je demande le ministre Béchou faire un campus School of Nursing, donner un incentive à un docteur pour entrer dans l'hôpital, faire une commission de la santé qui se la paye et l'autre la paye, qui attire plus de rentrer dans le service public.
0: Toujours dans le cadre du budget 2026-2027, le gouvernement prévoit la mise en place d'une unité spécialisée d'intervention précoce dans les écoles primaires destinées aux enfants âgés de 3 à 5 ans. Cette mesure vise à renforcer l'accompagnement des enfants présentant des difficultés de développement, selon Nadja Abbasakour, orthophoniste et directrice de The Inclusion Station, une structure multidisciplinaire d'accompagnement. Une prise en charge précoce permet d'améliorer significativement le suivi et la progression des enfants concernés. Elle est au micro d'Angélie Sirotun-Fulchund.
3: Dans le domaine de la petite enfance, on parle d'intervention précoce pour les enfants jusqu'à à peu près l'âge de 6 ans, qui présentent des retards de développement, des troubles du spectre autistique, des handicaps moteurs ou sensoriels. Et en intervention précoce, des rééducations comme l'orthophonie, l'ergothérapie et la psychomotricité sont mises en place très tôt pour pouvoir tirer le maximum de la plasticité cérébrale de l'enfant. Plus le diagnostic est posé tôt et l'accompagnement mis en place rapidement, plus les chances de développement optimal, de qualité de vie et d'inclusion sont élevées.
0: Le budget prévoit également le recrutement d'ergothérapeutes, d'orthophonistes et de physiothérapeutes au sein des instituts.

0: institutions saines ainsi que l'acquisition d'équipements spécialisés et la modernisation des salles de classe. Ces mesures visent à renforcer l'accompagnement des élèves à besoins spécifiques avec un impact attendu non seulement sur leur développement mais aussi sur leur famille et les enseignants.
1: Un diagnostic précoce profite à tout l'écosystème autour de l'enfant. L'enfant lui-même va progresser, sera mieux inclus. La famille aura accès à des ressources et du soutien de la part des services associés. Et l'enseignant, il pourra collaborer avec la famille et les professionnels et mettre en place des outils et utiliser des outils qui seront efficaces.
0: L'assurance médicale devrait être exclue de la taxe de 5% prévue dans le budget 2026-2027 sur les assurances à court terme. C'est l'appel lancé par Vashish Ramkalawan, secrétaire général de l'Insurance Association of Mauritius, lors d'une rencontre avec la presse vendredi dernier. Il estime que cette taxe pourrait décourager les Mauriciens de souscrire une couverture médicale. Dans un contexte marqué par la hausse continue des dépenses de santé, il juge essentiel d'encourager la population à se protéger plutôt que d'alourdir le coût des assurances par une nouvelle imposition. Vashish Ramkalawan est au micro de Lovina Sophie.
2: Vous pensez l'idée demande plus de débat. Mais deuxième côté, concernant la santé, il y a des affaires vraiment délicates qui peuvent demander une réforme fondamentale. Mon explique qui est le next in line après pension, besoin de la santé. Parce que la santé, c'est un gros part du budget qu'il y a là-dedans. Les besoins funded. Ou pas peut trouver, personne ne peut trouver parce qu'il n'y a pas une cash, une kind. Et Zodi, ce qui nous peut dire, ça 5% là, il ne faudrait pas mettre la santé du tout là-dedans. Après, il est contradictoire. Je ne suis pas capable de nous un tax incentive dans la main gauche, je ne prends taxe dans la main droite pour le même produit.
0: À l'étranger, au Moyen-Orient, les tensions entre l'Iran et les États-Unis connaissent leur plus forte escalade depuis la signature d'un accord de cessez-le-feu il y a 2 semaines. Samedi, un pétrolier a été frappé par un projectile alors qu'il traversait le détroit d'Ormuz, l'une des principales voies maritimes pour le transport du pétrole dans le monde. En réaction à une précédente attaque contre un navire commercial, les États-Unis ont mené de nouvelles frappes contre une dizaine de sites militaires iraniens, notamment des installations de défense aérienne, de drones et de surveillance. Téhéran affirme de son côté avoir riposté en visant des positions américaines dans la région. Cette nouvelle flambée de violence fait encore craindre une perturbation du trafic maritime dans le détroit d'Ormuz. Et voilà ce qui referme cette édition. Merci de l'avoir suivi. Merci également à Kapil à la réalisation et à Perna à la technique. Je vous retrouve à 8h pour votre prochain bulletin d'information.
3: Merci, c'était le journal de Jenny Alapa.
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Une nouvelle journée de dimanche qui commence et on espère qu'elle sera agréable. Et même si les choses ne semblent pas aller en votre faveur, ce n'est pas grave parce que nous pouvons créer une météo intérieure selon notre convenance et ce, peu importe le temps qu'il fait dehors et peu importe les situations que nous vivons, que nous avons à faire face, on est seul maître de notre paix intérieure. Cultiver sa bonne humeur au quotidien est un choix conscient qui repose sur des rituels simples. En intégrant des habitudes ciblées comme bouger, pratiquer la gratitude et s'accorder des moments de plaisir, nous stimulons naturellement nos hormones du bonheur et nous transformons positivement notre état d'esprit. C'est ce dont nous allons parler aujourd'hui, une nouvelle journée qui commence. Soyons de bonne humeur, si jamais ce n'est pas le cas. Bonne nouvelle, on peut la cultiver, alors cultivons-la. Cultivons notre bonne humeur au quotidien. C'est le thème de l'émission. On débute en musique avec « A New Day Has Come » de Céline Dion.

Cultiver sa bonne humeur, le thème de notre émission ce matin, ces petits rituels qui changent tout. Et si la bonne humeur se travaillait comme un jardin, à coups de petits gestes simples? La psychothérapeute Isabelle Leboeuf partage des clés concrètes pour retrouver de l'élan sans pression du matin jusqu'au soir. La bonne humeur, c'est une météo qui se cultive. Pour Isabelle Leboeuf, docteur en psychologie et psychothérapeute, l'humeur, c'est un peu la météo de notre morale. Certains jours sont lumineux, d'autres plus gris. Il n'est pas nécessaire de tout bouleverser pour aller mieux. L'idée, c'est plutôt d'identifier ce qui nous déséquilibre et surtout ce qui nous rééquilibre. Toutes les petites choses dans notre quotidien qui sont source de joie, on les appelle des boules de joie, selon la psychothérapeute. Et ces micro-moments ne suppriment pas les contrariétés. Eh bien non, mais ils apportent de la clarté dans la journée. Un peu comme des éclaircies qui reviennent même quand le ciel est chargé. Et plus tôt on les repère, plus on apprend à les faire grandir. On va commencer par quelques astuces de la psychothérapeute pour créer un moment agréable chaque matin en 5 minutes. Comment est-ce qu'on peut débuter notre matinée avec de la bonne humeur? Eh bien, la journée se joue souvent dès le réveil. C'est important, c'est pour ça qu'on accentue sur le réveil. Un réveil en douceur, un réveil agréable, cela nous aide à passer une meilleure journée. Eh bien, c'est à condition de ne pas la démarrer en mode alarme et en précipitation. D'après la psychothérapeute, qui nous dit avec humour, déjà pas avec le réveil et le snooze qui ne s'arrête pas de sonner. Ensuite, place à un petit rituel qui nous fait du bien. Et là, on peut choisir et assumer notre choix. Il y a le moment café, par exemple, le matin. C'est un moment de joie. Peu importe le contenu, c'est la qualité d'attention qui compte. Savourer, respirer, ralentir. La méditation, douche, quelques étirements, chacun peut trouver son bon pied pour se lever sans chercher la performance. Eh bien oui, ça c'est quelques petits rituels du matin qui nous aident à garder la forme, mais plus important, qui nous aident à nous lever du bon pied et de passer une bonne journée. C'est ce qu'on vous souhaite ce matin. Nous poursuivons en musique avec Les Frangines, de la bonne humeur avec le titre « Donnez-moi ».

On a vu quelques astuces et quelques conseils de la psychothérapeute Isabelle Leboeuf pour bien commencer sa journée, pour bien débuter la matinée. Et pour continuer la journée, on peut inclure quelques épices de joie pour l'agrémenter. Rester en bonne humeur tout le temps, ce serait presque un piège. Il ne faut pas faire de la bonne humeur une injonction. C'est ce que la psychothérapeute nous rappelle. La vie apporte son lot d'imprévus, une mauvaise nouvelle, une course contre la montre. L'enjeu, ce n'est pas de se juger quand la pluie arrive, mais pour traverser ces variations, elle propose d'ajouter des petites touches qui augmentent la saveur du quotidien. C'est un peu comme mettre des épices dans un repas, un message à quelqu'un qu'on apprécie, une bougie en télétravail, un moment croustillant si on aime la pâtisserie, des gestes accessibles qui nourrissent l'énergie et l'envie d'agir. Et petit point important, notre bonheur impacte à 25% celui des autres, d'après la psychothérapeute. Cultiver sa joie peut aussi faire du bien autour de soi par effet de rayonnement.

On a parlé du matin, on a parlé de la journée. Le soir arrive, fermons la fenêtre sur la journée et retrouvons l'émerveillement. Le dernier virage, c'est celui du coucher. La psychothérapeute Isabelle Leboeuf nous conseille de clôturer la journée en s'offrant au moins une heure pour redescendre, apaiser le corps, calmer le stress, choisir une activité agréable plutôt que le défilement automatique sur le téléphone. Ce sas du soir aide à mieux dormir et donc à mieux repartir le lendemain. Et si la tête tourne en boucle, elle nous invite à déplacer le projecteur. Repérer une ou deux bonnes choses de la journée, ce qui a été accompli, les problèmes résolus, même modestes. Autre ressource précieuse, c'est l'émerveillement. Il peut se cacher dans toutes les formes de beauté, d'après la psychothérapeute. D'une plante qui pousse à un coucher de soleil, jusqu'aux images du cosmos qui la reboostent instantanément. Un dernier petit astuce, un dernier petit conseil de la psychothérapeute, et c'est aussi un geste de solidarité intérieure. Quand le moral baisse, évitons le repli. Allons plutôt vers les autres, envoyer un message, discuter avec quelqu'un peut tout changer. À chacun maintenant de repérer ses boules de joie, d'oser les protéger et les faire grandir jour après jour, sa météo intérieure.

C'était quelques conseils et astuces de Isabelle Leboeuf, docteur en psychologie et psychothérapeute. Mais si toutefois vous avez encore un peu de mal à cultiver votre bonne humeur, il y a quelques clés de l'équipe High Society pour nous aider à la retrouver immédiatement. Vous en avez assez d'être de mauvaise humeur, les journées horribles semblent se succéder sans raison apparente, la frustration intérieure vous envahit et vous vous demandez quand vous pourrez enfin retrouver le sourire. Ne vous inquiétez pas, il y a des solutions pour vous sentir mieux et rester de bonne humeur même dans les situations stressantes du travail ou les moments de contrariété. Quelques astuces en or que vous pouvez mettre en pratique dès maintenant pour changer votre humeur et vous sentir mieux selon l'équipe High Society. L'équipe nous parle d'abord de l'exercice physique. Le sport peut sembler difficile, mais c'est l'une des clés du bien-être. Saviez-vous que seulement 30 minutes d'activité physique suffisent à libérer des endorphines, ces fameuses hormones du bonheur ? Cela met notre corps dans un état d'euphorie légère, ce qui a été scientifiquement prouvé pour booster sérieusement notre bonne humeur. Alors ne laissez pas les excuses vous empêcher de profiter de cet effet positif sur votre bien-être mental. Bougez régulièrement, que ce soit en faisant du sport ou en vous promenant ou en pratiquant une activité physique qui vous plaît et mettez-vous en mouvement et découvrez comment le sport peut être votre allié pour une humeur joyeuse et épanouissante. Astuce de l'équipe High Society, c'est de dormir suffisamment. Le sommeil est essentiel pour notre bien-être, tant physique que mental. On peut se coucher de bonne humeur pour nous réveiller du bon pied le lendemain matin. Éloignons-nous de notre téléphone avant de dormir et choisissons plutôt de lire un livre inspirant qui nous garantira des rêves agréables. Alors n'hésitez pas à essayer cette option pour vous offrir une nuit de repos bien méritée et

pour vous réveiller avec une humeur positive et revitalisée. On nous parle de prendre soin aussi de notre alimentation. La qualité de notre alimentation est étroitement liée à la chimie de notre cerveau. De ce fait, une alimentation équilibrée peut donc avoir un impact sur notre humeur et il est essentiel de prévoir des repas complets 3 fois par jour ainsi que des collations équilibrées 1 à 2 fois par jour pour maintenir un moral positif et être de bonne humeur. De même, une étude a même montré que consommer au moins 8 portions de fruits et légumes par jour pouvait contribuer à augmenter notre bonheur selon l'équipe. Alors essayons de manger des aliments sains et évitons les excès de sucre, d'alcool et de caféine qui peuvent affecter notre énergie et notre humeur. Petit conseil de l'équipe High Society. On poursuit en musique avec Maître Gims, Ma Beauté.

Une autre astuce de l'équipe High Society pour retrouver sa bonne humeur, c'est d'éviter la rumination. Évitons de nous attarder sur les aspects négatifs de notre journée et concentrons-nous plutôt sur les moments positifs. Cultiver une attitude positive peut contribuer à améliorer notre humeur dès le matin suivant et à nous permettre de commencer la journée du bon pied. Dans ce cas,

apprenons à prendre du recul et à nous détacher des pensées toxiques et les ruminations mentales. Prenons le temps de reconnaître et d'apprécier les choses positives de notre vie. Focalisons-nous sur ce que nous avons plutôt que sur ce qui nous manque. La gratitude permet de changer notre perspective et d'améliorer notre humeur. Et hop, sourions! Le sourire ne sert pas seulement de remède naturel contre le stress, mais c'est aussi un puissant moyen de communication. En souriant sincèrement aux autres, nous avons de grandes chances de recevoir un sourire en retour. Et être entouré de personnes souriantes peut avoir un impact positif sur notre morale. Même lorsque nous n'avons pas forcément envie de sourire, efforçons-nous de le faire. Il faut savoir que cela bénéficie à notre cerveau. Des recherches ont montré que si nous nous forçons à sourire pendant seulement 60 secondes, lorsque nous sommes tristes ou stressés, cela envoie des signaux positifs à notre cerveau, réduisant la production d'hormones du stress et augmentant la production d'hormones qui améliorent l'humeur. Alors, n'hésitons pas à sourire, c'est un geste simple et puissant pour booster notre bien-être.

Une dernière astuce de l'équipe High Society, c'est de faire de bonnes actions. S'engager dans une bonne action, que ce soit donner des vêtements, aider un voisin, rejoindre une organisation locale ou faire preuve de gentillesse envers les autres, peut nous permettre d'oublier les petits soucis du quotidien. En tendant la main à autrui, en rejoignant une cause qui nous tient à cœur, en faisant don de nos biens ou en exprimant notre gratitude envers les autres, nous pouvons contribuer à créer un impact positif autour de nous. Non seulement nous apporterons de l'aide et du réconfort à ceux qui en ont besoin, mais nous ressentirons également une satisfaction personnelle et un sentiment d'accomplissement. Alors, n'hésitons pas à faire une bonne action dès aujourd'hui. Cela peut nous aider à voir la vie sous un jour nouveau, empreinte de générosité et de désintéressement.

et en somme prendre soin de soi sur les plans physiques, émotionnels et sociaux peut instantanément booster le moral et favoriser le bien-être. En incorporant ces pratiques dans notre quotidien, nous pouvons créer un environnement propice à une meilleure humeur, sérénité et qualité de vie. Chaque personne est unique, donc nous pouvons trouver ce qui nous convient.

L'activité prend fin ici. C'était vraiment un plaisir de vous accompagner. Au cours de l'émission, nous avons vu quelques astuces de Isabelle Leboeuf, docteur en psychologie et psychothérapeute, et aussi quelques astuces de l'équipe High Society. Merci de votre écoute et de votre fidélité. On vous souhaite de passer une excellente journée de dimanche.

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0: Et il est 8h. Et c'est l'heure du journal, Jenny Alapa, bonjour.
3: Bonjour Elvis, bonjour à tous.
0: À la une de votre édition.
3: Maurice et les Seychelles renforcent leurs relations bilatérales. Le Premier ministre, le docteur Navin Ramgoolam, participe aux célébrations du 50e anniversaire de l'indépendance de l'archipel aux côtés de Narendra Modi et d'autres dirigeants internationaux. Santé publique, la Nursing Association plaide pour un campus dédié et de meilleures conditions de travail. Le budget 2026-2027 prévoit 2220 recrutements dans le secteur et un renforcement de la formation des infirmiers. Éducation inclusive, le budget 2026-2027 renforce l'accompagnement des enfants à besoins spécifiques avec la création d'une unité d'intervention précoce pour les 3 à 5 ans. Et au Moyen-Orient, forte escalade entre l'Iran et les États-Unis après l'attaque d'un pétrolier dans le détroit d'Ormuz. Bon dimanche à tous et merci d'être avec nous pour cette édition. Le Premier ministre, le docteur Navin Ramgoolam et son épouse Vina Ramgoolam sont arrivés hier soir sur l'île de Mahé aux Seychelles où ils participent aux célébrations marquant le 50e anniversaire de l'indépendance de l'archipel. Le couple premier ministériel répond à l'invitation du président seychellois Patrick Hermini. À leur arrivée, ils ont été accueillis par le vice-président des Seychelles Sébastien Pillet ainsi que par Ian Madeleine, secrétaire principal au ministère des Affaires étrangères et de la Diaspora. Cette visite s'inscrit dans le renforcement des relations entre Maurice et les Seychelles. Lors de la visite officielle du président Patrick Hermini à Maurice à l'occasion de la fête nationale en mars dernier, les deux pays avaient signé une déclaration conjointe en faveur du développement durable de la zone de gestion conjointe du plateau continental des Mascareignes. Ce dimanche, le docteur Navin Ramgoolam assistera à la cérémonie officielle aux côtés de plusieurs dirigeants étrangers, dont le Premier ministre indien Narendra Modi, invité d'honneur, le président de la Commission de l'Union africaine Mahmoud Ali Youssouf, ainsi que des représentants des gouvernements chinois et russes. Les célébrations sont placées sous le thème « Nous PEP, nous l'identité, nous destin ». Dans un autre registre, la Old Age Pensioners Association célèbre elle aussi ses 50 ans d'existence. L'association a réuni ses membres hier au Centre social de Saint-Pierre pour marquer cet anniversaire. Selon son Public Relations Officer, Jeraz Mahadoua, elle est passée de 80 membres à sa création à 1300 aujourd'hui. Le président

0: président de la République, Daram Gokul, était présent aux célébrations et a salué la contribution des aînés au développement du pays. Il a également souligné le rôle des associations du troisième âge dans la préservation du patrimoine culturel mauricien. Nous l'écoutons au micro d'Ashminta Bantou.
1: Souvent, nous pas réaliser le gros travail qui une association du troisième âge assumé. Comme on dit, vous considérez eux comme un architecte de nos patrimoines culturels. C'est eux qui préservent une valeur et transmettent cette valeur là à la nouvelle génération. Eux représentent nos civilisations. Et vous pensez que nous besoin rendre hommage à tout moment. Et là, comme ça, mon vini, et à côté de moi, le junior minister, nous là pour aider et être avec eux dans le bon travail que je peux faire.
0: Le junior minister aux finances, Danéchoir Damri, également l'un des députés de la circonscription numéro 8, quartier militaire Moka, a tenu à rappeler que l'ancien premier ministre Siusaga Ramgoulam avait mis en place les protections sociales, notamment en faveur des personnes âgées. À présent, cap sur le budget 2026-2027 et les mesures annoncées, la création d'un campus dédié à la formation des infirmiers apparaît comme une nécessité selon Ramnor Zadik, représentant de la Nursing Association. Il estime que cette initiative est essentielle pour assurer la relève et répondre aux besoins croissants du système de santé. Il souligne également l'importance d'améliorer les conditions de travail afin de favoriser la rétention des médecins dans le secteur public. Ces propositions intervient dans un contexte où le budget prévoit le recrutement de 2220 professionnels de santé afin de renforcer les effectifs dans les établissements publics. Le gouvernement annonce également le recours à des spécialistes étrangers dans les domaines où les compétences locales sont insuffisantes, ainsi que le renforcement des programmes de formation spécialisés destinés au personnel médical et infirmier. Nous écoutons Ramnor Zadik au micro de Chamnizo Zir Waidali.
2: N'est-ce pas permettre la clé pour venir travailler dans Maurice? Je n'allais pas travailler dans l'Europe, dans New Zealand. Mon DLI, bien. J'ai besoin de faire un campus School of Nursing avec tous les facultés. Comment se traîne? Est-ce qu'il y a un docteur qui a un plus moins qu'il y a un senior chief executive? Nous pas qu'à rentrer dans scale of salary, j'ai besoin de faire une commission pour la santé. Vous en faites pour en faire docteur? Combien de millions vous avez dépensé pour faire docteur pour les vingt-gains? Combien? 50 000 OP, 60 000 OP? Des NSP travaillent avec 50 malades. Même l'équipement, même Lily, même vieille Lily, même Lily Resso et Yahel Center. Docteur vini des mi-journées. Mais comment se faire faux marchon? Je demande le ministre Béchou, faire un campus School of Nursing. Donne un incentive à un docteur pour rentrer dans l'hôpital. Faire une commission de la santé qui se la paye, une lutte la paye, qui l'y attire pour lui rentrer dans le service public.
0: Toujours dans le cadre du budget 2026-2027, le gouvernement prévoit la mise en place d'une unité spécialisée d'intervention précoce dans les écoles primaires, destinée aux enfants âgés de 3 à 5 ans. Cette mesure vise à renforcer l'accompagnement des élèves présentant des difficultés de développement, selon Najda Abbasakour, orthophoniste et directrice de The Inclusion Station, une structure multidisciplinaire d'accompagnement, une prise en charge précoce permet d'améliorer significativement le suivi et la progression des enfants concernés. Elle est au micro d'Angeli Siroton-Fulchon.
3: Dans le domaine de la petite enfance, on parle d'intervention précoce pour les enfants jusqu'à à peu près l'âge de 6 ans, qui présentent des retards de développement, des troubles du spectre autistique, des handicaps moteurs ou sensoriels. Et en intervention précoce, des rééducations comme l'orthophonie, l'ergothérapie et la psychomotricité sont mises en place très tôt pour pouvoir tirer le maximum de la plasticité cérébrale de l'enfant. Plus le diagnostic est posé tôt et l'accompagnement mis en place rapidement, plus les chances de développement optimal, de qualité de vie et d'inclusion sont élevées.
0: Le budget prévoit également le recrutement d'ergothérapeutes, d'orthophonistes et de physiothérapeutes au sein des institutions SEN, ainsi que l'acquisition d'équipements spécialisés et la modernisation des salles de classe. Ces mesures visent à renforcer l'accompagnement des élèves à besoins spécifiques avec un impact attendu non seulement sur leur développement, mais aussi sur les familles et les enseignants.
3: Un diagnostic précoce profite à tout l'écosystème autour de l'enfant. L'enfant lui-même va progresser, sera mieux inclus, la famille aura accès à des ressources et du soutien.

0: des services associés et l'enseignant, il pourra collaborer avec la famille et les professionnels et mettre en place des outils et utiliser des outils qui seront efficaces.
1: L'assurance médicale devrait être exclue de la taxe de 5% prévue dans le budget 2026-2027 sur les assurances à court terme. C'est l'appel lancé par Vachishram Kalawan, secrétaire général de l'Insurers Association of Mauritius, lors d'une rencontre avec la presse ce vendredi dernier. Il estime que cette taxe pourrait décourager les Mauriciens de souscrire une couverture médicale dans un contexte marqué par la hausse continue des dépenses de santé et juge essentiel d'encourager la population à se protéger plutôt que d'alourdir le coût des assurances par une nouvelle imposition. Vachishram Kalawan est au micro de Lovina Sophie.
2: Vous pensez qu'il demande plus de débat. Mais deuxième côté, concernant la santé, il y a des affaires vraiment délicat qui peut demander une réforme fondamentale. 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
1: À l'étranger, au Moyen-Orient, les tensions entre l'Iran et les États-Unis connaissent leur plus forte escalade depuis la signature d'un accord de cessez-le-feu il y a 2 semaines. Samedi, un pétrolier a été frappé par un projectile alors qu'il traversait le détroit d'Ormuz, l'une des principales voies maritimes pour le transport du pétrole dans le monde. En réaction à une précédente attaque contre un navire commercial, les États-Unis ont mené de nouvelles frappes contre une dizaine de sites militaires iraniens, notamment des installations de défense aérienne, de drones et de surveillance. Téhéran affirme de son côté avoir riposté en visant des positions américaines dans la région. Cette nouvelle flambée de violence fait encore craindre une perturbation du trafic maritime dans le détroit d'Ormuz. Et voilà ce qui referme cette édition. Merci de l'avoir suivi. Merci également à Kapil à la réalisation et à Upalna à la technique. Le journal de la Coupe du Monde, c'est tout de suite avec Marine Résidu.
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4: Bonjour à tous. À la Coupe du Monde 2026, les derniers verdicts sont tombés. Dans le groupe L, l'Angleterre s'est imposée 2-0 face au Panama grâce à des réalisations de Jude Bellingham et Harry Kane. Réaction de Jude Bellingham.
5: In the second half, we were all a bit sharper, a bit more clinical in what we were doing. I think, of course, that has an effect on my game, and of course, for me, there's a responsibility to try and get the team going to another level and another level of intensity, more so than anything. But I think all the lads were ready to go after half time. We realised we had a couple more gears to go after a so-so start in the first half, and second half we showed that.
4: Dans l'autre rencontre de la poule, la Croatie a décroché sa qualification en battant le Ghana 2-1. Les Vatrini ont ouvert le score face par Susic sur une frappe lointaine. Lucas Sana a ensuite remis les deux équipes à égalité avant que Nicolas Vlasic n'offre la victoire aux siens. Écoutez-le.
6: Yeah, I think against England we played good the first half. Second half not so good and we lost the game, but we knew if we win another two games we are advancing. So for us we didn't lose our head, we believed in ourselves, and I think today we can celebrate a little bit because we showed character. And also what you say, first time in history after Croatia is losing first game is advancing, so another good thing for us.
4: Au classement final, l'Angleterre termine en tête du groupe L. Les Free Lions affronteront l'un des meilleurs troisièmes en 16e de finale. La Croatie valide également son billet et retrouvera le Portugal deuxième du groupe K. Le Ghana poursuit lui aussi l'aventure en décrochant l'une des places réservées au meilleur troisième. Dans le groupe K, déception pour le Portugal, alors qu'une victoire à lui aurait permis de terminer en tête de la poule. La Seleção a été tenue en échec par la Colombie 0-0. Dans l'autre rencontre, la République démocratique

0: L'Olympique du Congo a décroché son billet pour les 16e de finale au terme d'un match renversant face à l'Ouzbékistan. Pourtant, les Léopards avaient mal commencé en concédant l'ouverture du score signé Eldor Somorodov. Mais au retour des vestiaires, Johan Wiza a remis les deux équipes à égalité sur pénalty avant que Fiston Mayele, puis encore Wissa dans les derniers instants. Au terme de cette dernière journée, la Colombie termine en tête du groupe K devant le Portugal. La République démocratique du Congo, troisième avec 4 points, poursuit également son aventure en se qualifiant parmi les 8 meilleurs troisièmes, tandis que l'Ouzbékistan est éliminé. Dans le groupe J, ce matin, l'Algérie et l'Autriche se sont quittés sur un match nul, spectaculaire, 3-3. Les Fenech ont pourtant été menés au score après l'ouverture d'Arnautovic à la 28e minute. Mais juste avant la pause, Belgali a remis les deux équipes à égalité. En seconde période, le match s'est emballé. Sabitzer a redonné l'avantage à l'Autriche avant un doublé de Mahrez qui semblait offrir la victoire à l'Algérie. Mais dans les dernières minutes, Kaladjic a arraché l'égalisation pour sceller le score à 3-2. Dans l'autre rencontre de ce groupe, l'Argentine a dominé la Jordanie 3-1. Lo Celso a ouvert le score pour la Jordanie avant que Martinez ne double la mise sur pénalty. Lionel Messi a ensuite scellé le succès argentin. Au classement du groupe G, l'Argentine prend la tête avec 9 points devant l'Algérie et l'Autriche qui comptent 4 points chacun. Tandis que la Jordanie ferme la marche avec 0 points et est éliminée. La Coupe du Monde 2026 entre dans sa phase décisive. Place au match couperet, les 16e de finale débutent avec un duel entre l'Afrique du Sud et le Canada. En direct sur Sport Eleven à 23h, les deux sélections s'affrontent à Los Angeles pour une place en 8e de finale. Deuxième du groupe A derrière le Mexique, les Bafana Bafana disputent pour la première fois un match à élimination directe pour un mondial. Avant ce choc, écoutons le défenseur sud-africain Ime Oko, puis son entraîneur Hugo Broos.
1: Historic moment for us, you know, as a country, and I mean, we're just really happy and excited. If we can go on, then we will, and we just keep on working hard and looking forward to the next game, you know.
2: Yeah, it's like Ime said, I think we can say already now that the World Cup is a success for us. Everybody expected and hoped that we should be in the second round. Again, that doesn't mean now that we are happy and that we just play the game and go home. Once you are there, you want more. And I think if we can show the same mentality and the same level that we played against South Korea, then I think we have a chance to win it.
0: Face à eux, le Canada, deuxième du groupe B derrière la Suisse, veut également continuer son parcours historique devant son public. Écoutons le sélectionneur Jesse March.
3: We're expecting South Africa to be very intensive, to have a fast start, to be excited and spirited for this match. It's a big moment for their federation and for their team. We are very clear on the qualities that they have. We are very clear on you know, what to expect. And it's also a moment for us where we want to be at our best.
0: Toujours au mondial, l'Écosse tourne la page. Éliminée de la Coupe du Monde 2026 après avoir échoué à terminer parmi les 8 meilleurs troisièmes, la Tartan Army ne verra pas les 16e de finale. Conséquence immédiate, le sélectionneur Steve Clark a annoncé son départ dans un communiqué officiel publié ce dimanche. La fédération écossaise a confirmé la fin de son mandat après cette élimination. Et voilà, fin de ce journal. Restez à l'écoute sur RM1.
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De vous retrouver en ce dimanche matin pour un pur moment de positivité et de bonne humeur dans ce rythme du week-end jusqu'à 9h. Au micro, c'est Stéphane qui pour accompagner ce matin et bien sûr pour assurer la partie technique, c'est Stéphanio Hippolyte. Et oui, nous proposons durant les prochaines minutes de la bonne musique pour permettre de bien faire un petit ouvrage comme on dit, pour permettre aussi gagner une dose de positivité, une dose de bonne humeur, une dose de dynamisme dans la vie de tous les jours et surtout pour permettre de bien bouger, d'autant qu'il nous arrive dimanche. Donc, on a beaucoup à préparer pour la nouvelle semaine. L'équipe est venue un grand pas. Alors, mon propos est qui nous débute sans plus de cérémonie, nous allons écouter ensemble Willy William avec ce titre Ego. Très bonne écoute.

C'était Dodo Baba de Sky to Be. Et oui, l'ambiance, c'est gars, sur les ondes de Rodrigue FM. Alors, mon propos de tech, il nous saute ici dans Maurice et nous prend direction Brésil avec Lugenzo, en featuring avec Bigali, Vem Danza, Kuduro. Et juste après, nous fait un petit détour en cours à l'île Maurice, que cette fois-ci, bon, pour ramener dans les temps, plus précisément en 2005-2006, c'est Monastère avec ce titre. Téléphone, pas hésiter, santé, danser, faire plaisir, parce que la positivité est le maître mot dans nous l'émission. Le rythme du week-end.

In Feel the Magic in the Air, comme la chanson lui indiquait que nous positif, que nous donne nous les moyens pour réussir et surtout qui nous oublie un petit guide nous ban soucis, qui nous met les un coin reculé de nous la tête et surtout nous permet nous profite pleinement de l'instant présent. Alors cette fois-ci, je propose qui nous fait plaisir à ban fan du Ségué et bien sûr tout ban dimoun qui restait du côté de Songe, nous allons écouter ensemble Ras Rico avec ce titre No Need to Fight.

C'est une chanson hommage à Rasnati Baby, l'amour spirituel. Et oui, Rasnati Baby, c'est un artiste qui nous touche nous particulièrement parce qu'il soit en santé, il reflète sous l'idéologie et surtout il permet de nous réfléchir un petit peu plus loin et surtout enjoy la musique ségué avec la musique conscient. Là, mon proposite qui nous retourne en 2014 avec une version anglaise de Bailando signée Enrique Iglesias, Champol, Desemer et Gente, Desona. Très bonne écoute.

Et c'est ici qu'est l'émission Le rythme du week-end, l'hypothèse terminée pour ce matin. Merci beaucoup pour cette écoute. J'espère que vous avez passé un agréable moment en notre compagnie. Merci à Stéphanie Hippolyte qui assure la partie technique ce matin. Et merci à nous, assistante à la production, Marie-Danielle Périne. Au micro, c'était Stéphane, mais restez branchés dans quelques minutes. C'est The Flash en créole en compagnie de Willina Manon. D'ici là, portez-vous bien, profitez de la vie et semez de l'amour. Bye bye!

Vous pouvez écouter MBC Radio Rodrigue FM, ma fin arrive, Neve Gramante. 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Voilà ce qui amène nous à la fin de nos synthèses d'informations créoles. Mais si vous finissez écoute-les, vous retrouvez à partir de 10h pour un autre point avec l'actualité. Je vous souhaite tout passer une bonne journée.

grand merci à l'équipe de la rédaction pour le flash de 9h. Bonjour à tous. Installez-vous, c'est Sunday Vibes. Préparez-vous à danser sur le zouk et le kizomba. Vous êtes bien branchés sur Rodrigue FM, sur l'émission qui réchauffe les cœurs et fait vibrer les corps. Vous savez quoi? Ce matin, on abolit les distances entre les Antilles et l'Afrique, car au programme de la douceur, de la chaleur, une connexion directe entre la sensualité du zouk et la magie du kizomba.

Alors, on commence en douceur, on rapproche les corps, laissez-vous guider par le pas et ressentez la connexion. Bonne écoute en musique, comme chaque dimanche.

Vous savez, le kizomba, ce n'est pas juste une danse, mais une conversation sans parole. Et c'est pour ça qu'on va continuer à l'écouter encore et encore. Je vous souhaite une agréable écoute.

un voyage qui prend sa source à Luanda et qui vient faire battre notre cœur à 100 à l'heure. Waouh, toujours du zouk. Et c'est pour vous.

Merci d'être toujours à l'écoute. Maintenant, on traverse l'Atlantique, direction les Antilles, là où le soleil ne se couche jamais vraiment. Et c'est extraordinaire.

Le zouk, ce parfum de nostalgie, cette chaleur qui te prend par les hanches et qui monte, on aime ça. Que ce soit du zouk love pour coller serré ou un bon vieux classique pour lever les mains, ce matin, on est là pour s'aimer et pour danser le zouk. Comme disent les Antillais,

agréable dimanche à tous. Kizomba Vibration, la douceur à l'état pur. Et oui, le zouk et le kizomba, deux cultures, une seule et même passion sur ta radio.

Alerte cholestérol, ambiance maximum. C'est déjà la fin de votre voyage musical. J'espère que vos cœurs ont vibré autant que le mien. Merci d'avoir partagé cette onde de chaleur avec nous. Continuez à danser.

c'est continuer à vous aimer. On se retrouve très vite pour un prochain rendez-vous Zouk. Kizomba. C'était Brinda pour votre Sunday Vibes. Allez, bon dimanche et bonne suite.

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2: On nous prie d'annoncer le décès de Monsieur Jean-François d'Assise Augustin. Le décès de Monsieur Jean-François d'Assise Augustin, plus connu sous le nom de Vaillant, était âgé de 60 ans, un ex-habitant de Latané, ex-enseignant de la OCIE. Décès survenu à Maurice. Le convoi mortuaire sortira de son domicile à Latané ce lundi 29 juin 2026 à 10h pour se rendre dans la cathédrale de Saint-Gabriel et de là au cimetière de la paroisse. On nous prie d'annoncer le décès de Monsieur Bernardin Prosper. Le décès de Monsieur Bernardin Prosper, plus connu sous le nom de Ton Nadin, est âgé de 94 ans, d'un ex-habitant de Bassin-Galard. Le convoi mortuaire sortira de son domicile à Bassin-Galard ce dimanche 28 juin 2026 à 11h pour se rendre à la cathédrale de Saint-Gabriel et de là au cimetière de la paroisse. À ses familles endeuillées, la MBC de son équipe présente ses plus vives sympathies.

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1: 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Dizia, c'est actuel, les ondes de Rodrigue FM. Un réel plaisir de vous retrouver. Encore une fois, merci à Winanan pour le point info en le grand journal de la mi-journée. Pour l'heure, plongé dans les années 50, 60, 70, 80. On commence tout de suite avec Mathilde Jacques Brel.

Alors le dimanche se passe bien les amis, on va plonger dans les années 50, 60, 70, 80, variété française, variété anglaise. Si vous avez profité de ce soleil, vous pouvez promener en famille. Un réel plaisir de vous accompagner pendant toute cette journée. Vous pouvez travailler, alors vous pouvez préparer pour aller à une grotte de nuit. Eh bien, on est ensemble jusqu'à 11h. Plongé dans les années 80, Anybody seen my baby Rolling Stone? Ensuite, ce sera Desperado, Gilbert Beco, l'homme à 10 000 volts. 10 000 volts et Big Hunk of Love, Elvis, the King of Rock and Roll, juste après 19. Vous êtes dans la boîte à souvenirs.

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17h19 sur les ondes de Rodrigue FM. 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

Kid, Rings of Fire, Johnny Cash, nous passons tout de suite à la Palestine et à Israël, guerre millénaire, peut-être une solution, Adamo, Inch'Allah, 10h30.

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0: classique de Pierre Bachelet juste après Aller d'ailleurs et Breakfast in America, Soup Trap, les années 70, rock psychédélique.
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pas ça, souvenir qui va bientôt se refermer avec Julio Iglesias, c'est ma vie, mais nous allons planer, chevaucher la tempête avec les Doors Riders of the Storm avant de retrouver Brune Danielle Léopold pour son émission La vie en or. Restez branchés, merci à Stéphane Hippolyte pour son support technique. Notre prochaine assistante du jour, Marie-Danielle Perrine.

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1: Bonjour à tous et bienvenue pour cette émission L'Avion en eau. 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Déjà, doucement, doucement, même qu'il y a 83 ans, il y a encore fait ce qui se pensait d'y aller faire. Donc, il y a encore débrayé, il y a encore envie planter. Enfin, mon papou dit plus, mon demandez-vous de rester avec nous pour qu'on s'adimona encore plus sur toutes ces histoires en tant qu'il y a une grande immune. 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
1: 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Au courage qui est aux familles et de nous et l'encouragement qui est aux familles de nous pour planter, pour faire quelque chose. Et c'est un peu à cause ça. 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
2: Comme on nous connaît, ou avec madame May, avec mes enfants. Rappelez-nous combien d'enfants on est là?
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2: 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Ça veut dire où il y a 8 enfants? Et petits enfants, là, rappelle-nous combien? Petits enfants, rappelle-nous combien? 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
0: 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Faut pas faire trop tout ça. Ah, non, pas pour dire.
2: Mais oui, il est là quand on vient ici, même après vos retraites. Dis-nous comment on vit la vie. On continue à planter.
0: Donc,
2: on développe pour l'agriculture.
0: On développe la vie. 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Mm-hmm. On développe d'une autre manière.
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1: 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Même aujourd'hui, vous nous trouvez qu'ils vont copier.
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1: Ben, en tout cas, nous fiers de vous, M. Moïse, pour tout ce qui vous fait, ce qui vous coupe et compte vous faire. Même qui vous arrive dans le grand zoo et que madame, vous avez encore envie de faire quelque chose. 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Ben, nous disons un grand merci, nous souhaitons une bonne santé, espérer que vous vivez encore longtemps avec madame, pour montrer ce qui est intéressé, sa métier là, crase maille, crase safran, et que les autres travaillent dans la terre. 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
1: 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Oui. Ben, nous souhaitons que ça réalise. 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

0: Merci, mal auditeur. Dès toute l'écoute, nous donnons déjà rendez-vous dimanche prochain pour notre émission La vie en or. Et nous demandons de rester branchés à 12h. Nous autres pour gagner les autres infos. Et nous disons, oh, M. Moïse, écoute la famille. Merci et au revoir.
1: Merci.
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0: Midi sur les ondes de RDFM, nous rejoignons tout de suite à Wina maintenant pour le grand journal de la mi-journée. Bon après-midi, Wina.
1: Bon après-midi, Caron. Bon après-midi à tous. Nous démarrons avec les titres. Le Limon de Rodrigue à l'honneur ce dimanche à Gravier. Et la RFI organise une journée festive et familiale. Choisi à la vie par la drogue, le groupe Crack Antidrogue était à Rochebandou hier après-midi pour sensibiliser les habitants des villages de l'Est. Développement du secteur Port-Saint-Rodrigue, un séminaire pour moderniser et rentabiliser cette filière. Midas Animal Feeds forme les éleveurs de Lille. Solidarité sportive, un tournoi de football de Seven Aside à Granby pour financer un voyage aux Seychelles. L'Albatros Sports Club organise une journée récréative ce dimanche. À Maurice, décès d'Andy Selmour, le gouvernement donne suite aux recommandations de la commission d'enquête. À l'étranger, Moyen-Orient, le Koweït dénonce une nouvelle attaque iranienne contre son territoire ce dimanche à l'aube. Ce dimanche, les amoureux du limon, rendez-vous à Gravier pour une journée festive et conviviale, la fête du limon qui se tient sur le terrain de football de la localité en ce moment, organisée par la REF, l'association Rodrigue Entreprendre au féminin, avec le soutien de Ansam et de la communauté villageoise. L'événement mettra à l'honneur ce fruit emblématique de Rodrigue au programme des animations culturelles, la vente des spécialités culinaires à base de limon, château gonflable pour les enfants, de la peinture sur visage, une séance de Zumba et plusieurs autres activités pour toute la famille. Françoise Baptiste, responsable de communication de l'AREF, nous en parle au micro de Mario Lisette.
2: Tout un programme nous concocté pour ceux et star fort là-dedans, c'est nos stars locales, c'est Jayon qui pour là aussi pour une bonne ambiance, pour une grande convivialité, surtout pour beaucoup à manger, mais ça fait qu'ils ont goûté à base de limon. Par exemple, poulet, patates douces et limon, porc, orite, civet d'orite au limon, pendant aussi ben pieco limon, pendant ben bougie, savon, etc., et puis ben artisanat. Et aussi pendant beaucoup ben jeux, pendant, château gonflable pour les enfants, pendant face painting. Et on a beaucoup d'animations également, donc c'est une journée qui est vraiment très prometteur, toute convivialité. On a aussi un petit groupe traditionnel comme d'habitude et aussi donc on a des autres beaucoup de plats à base de limon, on a une pâte de limon, cookies, on a quiche aussi, quiche et salade. Donc beaucoup de choix que vous pouvez gagner. Donc passez une journée agréable en famille surtout. À Gravier, sur le terrain de foot de Gravier.
1: Le bureau du chef commissaire va lancer un appel à manifestation d'intérêt pour des projets à mettre en œuvre dans le cadre du volet 3 du projet de développement aéroportuaire consacré au renforcement du système alimentaire local ainsi qu'à une meilleure gestion et au développement des ressources en eau et un atelier de validation autour d'une étude sur la perception de la masculinité chez les hommes sera organisé par la Commission de la femme le 2 juillet prochain en collaboration avec l'Université de Maurice. Nous revenons sur la rencontre du Conseil exécutif qui s'était réuni vendredi dernier sous la présidence du chef commissaire François Grandcourt. Les autres sujets abordés de cette rencontre avec Cathy Auguste.
3: Lors de la rencontre, le conseil exécutif a pris note que les mock exams 2026 pour les élèves de grade 6 ainsi que les évaluations de fin de deuxième trimestre pour les élèves de grade 1 à grade 5 se tiendront du 6 au 9 juillet prochain. Lors de sa réunion du 11 juin dernier, le Licensing Committee a approuvé 16 demandes pour des licences commerciales. Lors de sa réunion du 18 juin dernier, le Building and Land News Permit Committee a approuvé 17 permis résidentiels et 3 permis commerciaux.

0: aux quatre élèves du collège de Maréchal, accompagnés d'un éducateur, ont participé au SADEC Wiseto Innovation Challenge le 18 juin dernier. Selon les dernières statistiques, 12 620 touristes ont visité Rodrigue en avril 2026 contre 12 429 en avril 2025, soit une hausse de 1,54%. Lors de sa dernière réunion tenue mardi dernier, le Rodrigue's Tourism Licensing Committee a examiné 20 dossiers et finalement, deux danseurs rodriguais participeront à la finale du Festival Bouzé 2026 à Maurice du 13 au 16 août prochain.
1: Choisir la vie, pas la drogue, c'est le slogan retenu par le groupe Crack Antidrogue en marge de la Journée internationale contre l'abus et le trafic de drogue. Pour marquer cette journée, une campagne de sensibilisation a lieu sur le terrain de volleyball de Roche-Bondieu. Hier après-midi, une activité qui a réuni les villageois de Roche-Bondieu, Rivière-Banane, Trèfle, Pointe-Coton et Saint-François. Également au programme de la Zumba, des sketchs et des animations culturelles. Christiana Perrine nous donne les détails.
2: Une vidéo de sensibilisation, des messages et autres activités culturelles. Sur le terrain de volley-ball de Roche-Bondieu, il était nombreux, enfants, jeunes et moins jeunes, à avoir participé à ce programme de sensibilisation. La lutte contre la drogue est une responsabilité collective où tous doivent se sentir concernés.
3: Nos communautés, c'est un grand la force. Face au fléau de la toxicomanie, personne d'entre nous n'est pas capable de nous indifférent. Ce n'est pas un combat seulement pour crack ou bien pour commission de la santé, il concerne nous tous. Et il commence ici, au cœur de nos foyers et de nos quartiers. Nous besoin protéger nos bonnes jeunesse et soutenir les personnes vulnérables. Et ça, c'est un devoir collectif. Nous besoin briser les tabous, nous tendre nous la main plutôt que nous juger, informer nos enfants pour nous donner la force de dire non.
2: Chaque année, le groupe Crack Antidrogue ne manque pas de marquer la Journée internationale contre l'abus et le trafic de drogue, l'occasion de rappeler l'importance de lutter contre ce fléau.
4: Pour nous, le groupe Crack, donc, il y a une tradition que chaque année, nous commémorons la Journée internationale contre l'abus de drogue pour une occasion que nous faire prendre conscience des problèmes qui peuvent guetter nos sociétés. Dans Rodrigue encore, nos plus gros problèmes restent toujours un problème d'alcoolisme. Nous tous nous essayons comment nous capables de faire pour qui nous capables de solidaires, bonne famille, bonne frère et bonne sœur qui peut faire face à ce problème-là, capable de sortir dans ce problème. C'est vrai que nous, dans Rodrigue, nous avons un gros problème d'alcool, mais la drogue aussi commence à faire sur l'entrée. Les parents, nous bien vigilants. Même ceux qui ne sont pas parents, toujours nous capables de donner un coup d'œil à nos bonnes proches, à nos bonnes frères, à nos bonnes sœurs.
2: Cette activité a été organisée en collaboration avec la Commission de la Santé. Le groupe Crack en a également profité pour parler de la réopérationnalisation de son centre à Montluba.
1: Pour une meilleure production et rentabilisation du secteur porcin, c'est l'objectif d'un séminaire à l'intention des éleveurs de porcs et revendeurs d'aliments pour animaux tenu à l'hôtel Les Cocotiers en Sous-Anglais vendredi dernier. Une initiative à mettre au compte des Meaders Animal Feeds, une séance animée par un technicien de France. Nous écoutons Brian Begui, éleveur, et Joseph Pangam, revendeur. Ils sont au micro de Christiana Perrine.
5: Vous pensez qu'il pourrait nous donner une façon que nous connaissons comment nous pouvons alimenter nos animaux. Aussi, vous pensez qu'il pourrait nous donner une façon que nous connaissons quantité de manger nous vous a donné. Parce que des fois, vous-même, nous donnez manger, nous ne savons pas qui nous peut donner, quantité nous peut donner. Nous pouvons faire un travail à peu près et pas juste. Des fois, qu'il y a une dépense qui vient trop beaucoup. Je pense que nous pouvons un peu plus correct, là, plus comprendre le travail.
6: C'est une initiative bien louable parce qu'il va élever bien connu comment je peux mettre en place pour être capable de meilleur rapport. Moi, tout ça, bien petit bizarre, il y a beaucoup comme ça à Rodrigue. Et bizarre, professionnalise, élever, bizarre, ouvrir ça à bateau là.

0: Valoriser l'entrepreneuriat et renforcer l'employabilité des femmes à Rodrigue, 120 bénéficiaires du Goal Accelerator Programme ont reçu leur certificat jeudi dernier à la résidence à Pont-Mathurin. Cette initiative de Junior Achievement Mascareigne en collaboration avec la Commission de la Femme marque l'aboutissement de 3 mois de formation axée sur l'entrepreneuriat, l'employabilité et le développement personnel. Nous écoutons Cornelia Bégué et Angélie Brasse, deux participantes au micro de Marie-Pierre Emilia Philippe.
1: Le bagage que nous apportons est solide. Il nous appartient désormais de le faire fructifier, de rester curieuse, de continuer à apprendre et d'exercer nos compétences avec rigueur, éthique et passion.
2: Mais j'ai un monde qui a assez peur pour franchir mon limite, mais au travers de la formation, j'ai beaucoup de conseils qui m'ont permis en pratique. Et aujourd'hui, quand j'ai sa bonne femme qui est tout moi là, c'est une bonne femme différente. Une bonne femme qui n'a pas encore dans eux-mêmes, une bonne femme qui découvre ses bonnes compétences. Une femme qui n'osait pour sortir dans une zone de confort.
0: À Maurice, le Conseil des ministres a pris note des recommandations faites par la commission d'enquête présidée par l'ancien juge Paul Lam-Chamlin suite au décès d'Andy Selmour à la prison de Melrose le 9 décembre dernier. Plusieurs manquements sont mis en exergue et un comité sera mis sur place pour implémenter les dites recommandations. À l'étranger, le Koweït dénonce une nouvelle attaque iranienne contre son territoire ce dimanche 28 juin à l'aube, alors que les gardiens de la révolution revendiquent des tirs de missiles et de drones contre le Koweït et Bahreïn en riposte à des frappes américaines. Manama assure avoir intercepté plusieurs projectiles et se dit en état d'alerte maximale. La Téhéran affirme sa détermination à défendre sa souveraineté face à l'agression américaine, malgré le cessez-le-feu. Ce qui nous amène à 12h passées de 13 minutes, le rappel des titres pour refermer ce journal. Le Limon de Rodrigue à l'honneur ce dimanche à Gravier. La REF y organise une journée festive et familiale. Choisi à la vie, pas la drogue, le groupe Crack Antidrogue était à Roche-Bondue hier après-midi pour sensibiliser les habitants des villages de l'Est. Développement du secteur porcin à Rodrigue, un séminaire pour moderniser et rentabiliser cette filière. Meadows Animal Feeds forme les éleveurs de l'île. À Maurice, décès d'Andy Selmour, le gouvernement donne suite aux recommandations de la commission d'enquête. À l'étranger, au Moyen-Orient, le Koweït dénonce une nouvelle attaque iranienne contre son territoire dimanche à l'aube. Voilà ce qui nous amène à la fin de cette édition. Merci d'avoir suivi. Merci à Stéphanie Hippolyte pour sa collaboration technique, à Marie-Danielle Perrine qui est notre assistante à la production. Je vous souhaite de passer une agréable journée. Si vous êtes à table, bon appétit.
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5: 12h14 sur les ondes d'Ordre FM et à Siaouina maintenant pour le grand journal de la mi-journée. Je vous donne maintenant lecture de la vie du décès. On nous prie d'annoncer le décès de M. Jean-François d'Assise Augustin. Le décès de M. Jean-François d'Assise Augustin, plus connu sous le nom de Vaillant, était âgé de 60 ans, un ex-habitant de Latanie et ex-enseignant de la Ancillé, décès survenu à Maurice. Le courant mortuaire sortira de son domicile à Latanie ce lundi 29 juin 2026 à 10h pour se rendre dans la cathédrale de Saint-Gabriel et de là au cimetière de la paroisse. À cette famille endeuillée, l'MBC de son équipe présente ses plus vives sympathies. Nous sommes 14 sur les ondes de GFM. Six autres à table, très bon appétit. Merci de passer ce début d'après-midi et ce dimanche en notre compagnie. Tout de suite, nous allons retrouver Miss Caramel pour agrémenter votre déjeuner avec son émission Le Temps d'un album. Bonne écoute et bonne suite de programme. Je vous retrouverai à 13h.

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bon après-midi. Merci à tous nos bons collègues qui naviguent et qui nous accompagnent suite. Séquence souvenir, nous partons à l'international dans votre émission Le Temps d'un album. Pour vous accompagner, c'est Miss Calamel et toute l'équipe du soir déjà en place hein, pour permettre de passer un bon petit moment. On est dimanche et aujourd'hui, séquence souvenir. Connaissez-vous les Modern Talking? C'est un groupe qui nous vous présente tout au long de l'émission jusqu'à 13h. Alors, nous donnons un petit avant-goût. On commence avec Chérie Chérie Lady.

Nous rejoindre les Modern Talking. C'est un duo pop allemand formé par Dietrich Bohlen et Thomas Anders. Et ben, ce titre en actif professionnellement, musicalement parlant, dans les années 1984 à 1987, puis finit une longue pause. Hein, et en 1998, ils retrouvent Zut jusqu'à 2023. Quand la Zut finit une de band groupe allemand qui finit van plus de disques au monde. Beaucoup fin danser avec You're My Heart, You're My Soul, sorti en 1984, qui a rapidement rencontré un immense succès, se classant 6 semaines en tête du chart allemand, en vendant des dizaines de milliers de disques à l'époque. Hein?

Et là où, en voiture ou bien tout simplement où pays, écoute-nous, leur lieu de travail, écoute de la bonne musique, fait tellement du bien. Et qui plus est, les chansons souvenirs. Alors comme je vous disais, Modern Talking a enchaîné les hits internationaux, notamment You Win If You Want, Cherry Lady, Brother Louis, qui finit même être translate en hindou. Il a quand même un film, alors Brother Louis, un film en hindoustani qui me croit beaucoup parmi ceux que tu connais, le phénoménal succès qu'il finit remporté en Europe et surtout il finit classé top 10 au Canada, 5e au Royaume-Uni avec Brother Louis, leur style combiné New Wave. Hein. C'était une super l'époque marquant la transition pop, post, disco et influence de la musique pop européenne. Les Modern Talking.

Et souvent, comme ça, nous avons un artiste qui nous marque nous et qui, après, nous n'est plus trop ce thème. Passe un petit peu inaperçu dans le brouhaha du modernité, de la vie, mais quand même, je t'ai resté ça, un groupe qui fait marque une génération et l'enfance. Alors, cette première séparation de sa duo que je peux écouter aujourd'hui là, c'était en 1987. Après 6 albums et de nombreux succès, le duo se sépare en raison de tensions personnelle et créative. Hein. Ainsi, je te rythme. Mais après ça, je te finis essayer pour le solo, mais ça n'a pas marché. C'était le duo. Et de ce fait, je te finis tomber un compromis et je te retourne sur scène dans les années 1990 à 2000 avec l'album Back for Good. Et là, notre Year of a Dragon, America, Victory et encore Universe, ben single remixé, qui n'est pas fini dans le même paquet, premier album, mais qui fait une marque également les esprits.

dimanche, c'était le moment qui se passait en famille ou bien entre amis. Peut-être une célébration, la suite de déjeuner en même temps. Et ben, nous souhaitons une très bonne célébration, peu importe qui se peut célébrer aujourd'hui. Et surtout, nous souhaitons tout le bonheur du monde hein, dans cette célébration. Elle nous prépare cette semaine avec joie, avec bonheur. C'est dimanche, demain ce sera lundi. Pas négatif sur lundi. Lundi, c'est un très bon début. Lundi, c'est ensoleillé, c'est la joie, c'est le bonheur. Et nous permettons de commencer ce lundi avec le soleil et la joie.

C'est ici que je prends congé des autres pour cette émission. Merci. J'espère que ça me fait du plaisir. C'était Miss Caramel pour les Talking, Modern Talking, avec les super chansons qui nous écoutaient. Caron reprend l'antenne dans quelques instants.

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Amis auditeurs, amis auditrices, bon dimanche, bienvenue sur 97.3 Rodrigue FM. On espérait que ce dimanche est bien passé, mais ainsi de nous rejoindre dans cette tranche réservée à l'émission Malade.

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0: 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Merci aussi à Zot, amis de la radio, je vous souhaite un bon dimanche, et merci à toute l'équipe, notre personne assistante, la logistique, la présence du Dessin de Samoisi, Pascal Inalain, et restez branchés. Parce que, bien sûr, nous pouvons mettre une chanson que M. Plasto il demandait à 14h, vers nous gagner le point info en créole. Restez branchés sur l'MBC Rodrigue FM.

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Merci, vous pouvez suivre ça. 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

Un plaisir de retrouver en ce dimanche après-midi pour une nouvelle émission de découvertes. 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

0: 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Monsieur Rokfano, bon après-midi.
1: Bon après-midi, Rosie. Bon après-midi, Manodité.
0: Il y a beaucoup de développement dans notre village, mais d'abord, dis-nous un petit peu où, depuis quand, ou dans le comité village.
1: À vrai dire, moi, j'ai un peu dans social dans l'endroit depuis longtemps, depuis l'école même. À l'âge de 18 ans, nous avons fait notre premier youth club dans Pau Sud-Est. Quand j'ai eu l'occasion de faire président youth club à l'époque. Et puis, j'ai quitté pour le training, pour le travail. Et quand j'ai retourné en 2003, et ça veut dire vers 2005, j'ai rejoint le comité village à ce moment-là. Et donc, j'ai séminé avec le comité village jusqu'à comprendre le Roise et j'ai pris responsabilité présidence en 2010, si je ne me trompe pas. Ouais, donc voilà, jusqu'à aujourd'hui.
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0: 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Et donc, là, il vient vers moi, il dit, moi, nous avons besoin de mettre un youth club sur pied dans Posides pour rassembler ben zen pour faire ben activité tout ça là. Moi, je trouve une bonne idée, mais seulement, et je n'ai pas encore ressenti sa capacité pour faire président parce qu'ils avaient un passeport là. 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Et donc, moi, je prends président Youth Club à ce moment-là. Et puis, on continue à cheminer comme ça même. Et donc, c'est ça l'envie pour aider parce que moi, maintenant, j'ai une attache, comment dire, spéciale à mon village, c'est-à-dire mon senti, comment dire, qui, ce qui m'a pour donner, mon besoin de donner, comment dire, et ici même, là, après, nous montons un autre niveau. 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Donc, tout ce qui m'a gagné à travers mon village, à travers mon village qui est autour de moi aussi. Pour moi, l'illogique qui me donne beaucoup de bain.
1: Et même si on a étudié ailleurs ou pas l'envie pour rester l'autre place, on a envie de retourner au village natal.
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0: 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Donc, pas juste moi, vous sentez qu'il possède en entier, comment dire, nous vivre dans sa manière là.
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0: Ben, et pour faire l'historique un petit peu, centre communautaire Procidès, c'est un des premiers centres qui est construit à Rodrigue et comité village, premier comité village qui est fondé aussi, c'est à Procidès. 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Donc, ça a pour servir pour comme vestiaire pour Club Dragon.
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1: Parce qu'il y a peine à place pour construire près que terrain, c'est le place, c'est mettre lit sur le toit du bâtiment centre communautaire.
0: Voilà, en même temps, et l'équipe football, ils font partie intégrale de la vie communautaire et tout villageois derrière l'équipe. Donc, il est évident qu'ils nous aussi, en tant que comité village, et
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1: eux.
0: soutenir les autres et nous donner sa facilité pour mettre ce bâtiment-là au centre.
1: 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Et c'est un honneur, c'est une fierté pour soutenir ce bon footballeur là.
0: 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Donc, et l'évident que nous, au niveau comité village, nous voulons soutenir ça parce que nous avons aussi école de foot. Et donc, mes enfants, depuis petit, petit, autres levés, ils ont fini, comment jouer au football même. D'ailleurs, football, c'est un sport, une activité qui est saine. 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
1: Voilà, une très très bonne initiative et qu'aussi peut-être n'oubliez pas nous si vous jouez.
0: 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Moi, jouer un petit peu dans les passés, quand tu fais l'école, tout ça là. Mais après, parents déconseillaient moi, comment dire, continuer le football à cause tu fais besoin concentrer un peu plus dans l'école. 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
0: Ben, ils trouvent juste à l'arrière l'école. 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Et les disputes amènent boule. 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Tu as un pied dans la cour de l'école qui tu verses au barrage et puis avec semaine. Mais pas tu as une circulation machine à l'époque,
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0: 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Et donc, tous les après-midi, nous pouvons venir, nous tenons un panier avec et sa pied là. 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
0: 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Et en même temps, s'ils sont occupés aussi, nous sommes capables de faire réunion ici même. Et même dans l'été, quand on fait un saut beaucoup, nous sommes capables de faire réunion en bas au podium là. Donc, il faut bien aider nous.
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1: 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Nous allons à la rencontre de Monsieur Arcange. Restez branchés sur les ondes de la radio.

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1: 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Et moi, quand je fais mon jour dirigeant, c'est une prière pour tout le monde qui a la responsabilité, vous comprenez?
0: Exact.
1: De ressentir, comme on dit, un dirigeant qui m'a rien pour autant, peut-être qu'il y a beaucoup de gens qui comptent aux autres et je compte beaucoup de gens aussi pour être dans l'existence d'être un dirigeant, on comprend. Mais sinon, on m'a rien apprécié ça. Mais là, c'est même pas un premier morceau qui m'a dit qu'il m'a composé ce dirigeant.
0: Alors, dirigeant qui nous te connaît, vous pensez là, si nous avons là, beaucoup de monde qui sont capables de jouer avec vous et qui sont capables de sentir ensemble avec vous. Enfin, une sortie qui nous faisait dire qu'on ne peut pas OK, puisque pour les temps qui, depuis qu'il dirigeant au Rodrigue FM, dans oreilles, ben, du monde un petit peu partout. Et que, comment on dit, on côtoie ben, un artiste qui est très très connu, Kaya, Raslanti Baby, malheureusement, un artiste qui n'est plus là, mais avec qui. Oui. Certainement, vous gagnez beaucoup quelque chose qui n'est doux pour grandir dans la musique. Alors, si nous causons à l'époque là, dans ça les temps, vraiment où l'influence, les types bruit dans où pour s'entraiguer, qui sentait dans les temps qui t'y faut, surtout le style reggae qui t'y tendance dans les temps.
1: Dans les temps, Baby Solène Mosho appelle Et quand moi j'en cause enfant, maman, papa, tu casses la tête. Les

0: commence pas à envoyer moi les clés. Pas pour y statue, Rastafari. Parce que, quand il y a une étendue de morceaux, vous rappelez quand mon petit enfant, vous pensez ça? Parce que, si l'angle est venu avec moi, il y a un beau sur moi, j'ai mon citoyen. Il est venu, j'ai mon. Je fais quoi qu'il est bon, il y a quelque chose matériel, vous comprenez?
1: Oui.
0: Mais ça m'a dit, mon gars, c'est un beau sur l'autre. C'est pas. Juste moi, j'ai une fréquentation, mais juste pour ressentir. Eh bien, tout ce qui m'a appelé, il passe des affaires, c'est fini, mais il ne veut pas faire un moment ensemble, mais il y a des affaires qui veulent moquer une histoire, vous comprenez?
1: Oui.
0: Il est là. Ça m'a mis ça, il grandit dans moi, il dit, moi, une coupe de main dans ce qui m'a pesté, parce que si je suis à la retraite, parce que je suis posé d'un, d'une façon. Mais mon fréquentation, c'est un peu plus grand qu'il m'a l'âge, vous comprenez?
1: Qui l'a soutenu justement quand on a connu reggae et que c'est gay?
0: Ah, c'est à l'époque, ça, c'est là. Mais l'époque, c'est ça. J'avoue, c'est à l'époque, là, quand on a 19 ans, 20 ans, ben, c'est pareil.
1: Waouh, bien ça, jeune.
0: C'est même ça qu'on voit là, parce que mon premier la musique qui m'a dit fait R&B, moi, vous comprenez?
1: Ok.
0: Puis dans, là, on a fait un
1: con... dans Rodrigue, ici, là, dans où Rodrigue. Tu fais R&B?
0: Oui, depuis mon école.
1: Mm-hmm. Ça veut dire, reggae, pas sur quoi arrive ici, il est là.
0: Non, pas sur quoi il est reggae, il est là.
1: Mm-hmm.
0: Après, il y a un convertissement, écoute, comment dire, c'est un homme humoriste, vous connaissez, Maurice, c'est pas pareil, Rodrigue, il y a l'autre monde.
1: Ah oui.
0: Nous faisons quand à son sujet, il y a l'autre. Nouvelle manière de penser aussi sans aide, le monde est un peu plus grand, nos fréquentations sont un peu plus différentes, vous comprenez?
1: Bien sûr.
0: Mais vous liez dans notre dimension. Là, on est bien converti en reggae.
1: En tout cas, quand on peut causer comme ça, on peut remettre une image. Alors, comment R&B est capable de convertir en reggae? Et que, surtout ça, à l'époque-là, comment tu peux vivre le style R&B? Et voilà, comment la jeunesse, alors tu peux vivre avec sa style, la musique-là, qui est aussi une musique qui, bien dit, très influence la jeunesse. À l'époque, R&B, comment on peut dire, qui va sentir tu voilà, tu peux écouter.
0: Faux. J'ai écouté un mot sur Michael Jackson.
1: Mm-hmm.
0: Et après, nous avons un groupe qui s'appelle Bad Naughty Boys.
1: Yes. Bad Naughty dire, Boys.
0: Bad Naughty Boys, oui. Naughty, vous connaissez qui
1: était. Oui.
0: Et, des fois, nous avons un manon avec nous, peut-être ne pas trop connaître la signification, mais avec le temps qu'on nous grandit, on découvre dans la profondeur c'est quoi sa signification.
1: Mm-hmm.
0: Et il y a un discothèque qui s'appelle. Vibration, Béojut. Ça veut dire pour man Eddie Boutique. L'époque net, ça, hein?
1: Oui.
0: Ouais. Et là-bas, il fonctionne là-bas. Tiens, moi, Sergio. Tiens, Pascal. Tiens, Nathaniel Raffin. J'ai aujourd'hui la police. Un frère sérieux, Big Respect à lui. Et tiens, mon frère, encore, il évolue avec nous. Je suis permis dans la musique d'une manière, parce qu'à l'époque là, on ne connaît pas trop, je ne pas trop comprendre aussi qui peut être nous prendre, parce que danser là, un petit danse un peu bizarre.
1: Ok, la R&B.
0: Ouais, R&B, il est là, Rodrigue à l'époque là, on connaît, c'est difficile pour que l'on comprenne ça, parce qu'il y a un accordéon, c'est grave, on a fait comme ça, parce que tu peux trop évoluer là à côté, un peu américain, déjà lui.
1: Mm-hmm. Ça veut dire que tu peux infiltrer de l'autre style, nous dit autre que nous, tradition.
0: Voilà, c'est ça. Moi, j'ai dit que nous sommes nous brisants, on comprend.
1: Exact.
0: Haute de mer, haute mer.
1: Est-ce que c'est facile? Est-ce que c'est facile pour qui qu'on m'a dit et dans sa transition-là, dans Rodrigue?
0: Dans l'époque, tu as fait transition-là parce qu'il y a une sorte d'écho dans l'époque, comme m'a dit, nous passons le temps parce qu'il faut faire moins de moins 8 heures, il faut faire pour ma terrain, moins de moins une fois par semaine. Mais je veux dire, pas toute la danse même.
1: Mm-hmm.
0: Ouais. Avec les temps, nous étions adaptés, nous étions mon joli.
1: Exact. Mais à l'époque-là, et si vous pouvez dire que oui, R&B, tu fais quand dans Rodrigue, là, R&B, Lina, Vin, Reggae, comment ça tu pétanes la musique là? Apparemment, radio, pas encore écouté. Comment ça tu pétanes la musique là? L'eau, qu'est-ce que tu peux écouter?
0: Comment ça la musique là? Un man, on peut tenir un man d'affaires qui appelle la tresse.
1: Mm-hmm.
0: Vous connaissez ça? Déjà, tenir un man du monde qui veut voyager au Maurice, ça lève du

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1: Ça veut dire que tu es un danseur de l'époque.
0: Danseur de l'époque. C'est-à-dire, là, nous créons une chorégraphie, mais en même temps, nous inspirons pour nous composer dans quelque chose.
1: Oui.
0: Là, nous commençons à composer rap. Mais malgré nous, nous avons réussi à faire un orgueil par rapport à l'album, tout cela. Mais nous continuons à être influencés par ce style musical, là, vous comprenez?
1: Oui.
0: Et là, avec le temps, on est voyant le dimanche, parce que sinon, la restée, quand on voit la restée, on est loin, on pose question, on vit qu'on est. Et là, arrivé un moment, on va trouver, comment dire, un être choisi. C'est pas nous, c'est Jack qui me décide de faire la route pour vous, pour quand on va dire, pas d'intérêt. C'est lui-même qui me crée tout cela.
1: Bah oui.
0: C'est pour ça que je dis, tu sais que mon petit est dans mon morceau, c'est pas moi, on comprend, parce que. À cause de mon point de vue, on fait des affaires, des questions. Vous voyez que je dis, on fait des affaires, c'est des mains, c'est même pour ça, c'est un autre nom. Moi, j'ai une appellation, moi, j'ai une révélation, moi, j'ai un message, moi, j'ai une confirmation, et là, on fait des affaires, moi.
1: Exact.
0: On ne peut pas réussir à faire un rien pour moi, parce que. On ne peut pas avoir le droit de dire un rien pour moi, parce que sinon, mon physique, il peut contrôler mon mental, vous comprenez? Ouais. Mais moi, j'ai une cause, j'ai un mot. Puis, moi, j'ai un album sorti en 2015, là, on arrive en 2026. Il y a à peu près 10 ans passés.
1: On prend les temps.
0: Ouais, moi, les gars, je me causais parce que je connais tout le monde. Et quand on fait un album, frère, quand on fait un album, moi, je dis, on va réciter ça, moi, parce que je vais répondre sur ça. Parce que c'est lui-même qui vient à cause d'un moment qui a accompli son mission. Parce que mon mission, c'est pas mon mission pour moi. Mon mission, c'est son accomplissement, vous comprenez? La CA, lui-même, il peut en pouvoir pour qu'il fasse ce qu'il désire aussi. Mais la spiritualité lui permet de nous accomplir un certain devoir qui tombe dans l'infini, vous comprenez là, c'est là.
1: Mm-hmm. Bien sûr. Alors nous trouvons que c'est un travail de patience et vraiment l'inspiration, donc, ou la musique, quoi que comment on dit, presque 10 ans ou passé, qui ou pas faire un album, mais nous tous nous connaissons de quelle manière l'album Raspoldo l'invive pendant ce temps-là. Vraiment, nous besoin de l'invive parce qu'il est passé, il n'est pas Raspoldo. Qui est le radio, qui dans un événement, il est dans Raspoldo, le bas de la scène, nous n'avons toujours continué et trouve Raspoldo. Ça veut dire que la musique là, il fait ce travail pendant tout ce temps là. Et qu'en vérité, ce n'est pas quantité album qui est un artiste, bizarre, mais qui travaille, qui puissance, qui bonne emprise, il est dans loin de population. Des bons messages qui ont envie de traverser.
0: Vous venez? Moi, tout le temps, je dis à mon frère, je ne vais pas mettre plus noble que les autres. Mais c'est moi, c'est moi, pour l'expliquer. Je ne peux pas faire de la musique, comme je dis, aujourd'hui pour demain. Mais la musique, c'est un prix. Mm-hmm. Ça vient de la musique, mais pour l'éternité, vous comprenez? Parce que j'allais sur mes salles, si j'avais infini, parce qu'il est confié, nous, c'est une petite chose, c'est une responsabilité par rapport avec. Message pour le peuple, message pour le monde. Parce qu'en réalité, nous, pas local, nous, international même, nous, mais ben, là, ils comprennent, nous, quand même, du monde local.
1: Mm-hmm.
0: Mais nous, la musique, c'est de la musique internationale, c'est pas de la musique locale, ça. Mais ben, là, qui peut me dire, j'ai une locale, nous, pas trop apprécier ça aussi, c'est rien.
1: Ça veut dire qui pour, ben, là, qui de nous, sa catégorie locale, là.
0: Voilà, ben, la catégorie, nous, parce que nous, j'aime district, ça veut dire nous, local. Mm-hmm. Mais non. La musique rodée, la musique de la Suisse, je la joue quand la Suède, je la joue partout, je la roule, je comprends, parce que je m'arrête pour ici, pourtant je suis en anglais là-bas.
1: Mm-hmm.
0: Mais moi, je suis en créole, mais je m'arrête bien passé. Moi, je suis en train de façon que je suis à la hauteur, mais moi, je suis au bas de la terre, vous comprenez?
1: Bien sûr.
0: Mais, j'ai son message dans les potes qui langue. Et moi, tout le temps, je dis à mon frère, avec catégorie, je suis local, parce que j'ai un potentiel qui est plus grand.
1: Mm-hmm.
0: Et à terre, pour moi, nous rester de façon, on a permis nous autres de nous local. Mais nous disons international, nous, parce que mondial, ça, les mondes, nous, we are the talent of earth.

0: We are human beings on this earth. Pour moi, pas la personne locale ni nationale ni internationale, mais nous tous, we are the same person. Pour moi, donc c'est bien à comprendre ça. Qui on dit que c'est pas local, hein, mais pas trop approcher ça parce que on va sentir comme ça.
1: D'accord. Alors, moi, je comprends comme ça. Quand on a dans le pays de haut, quand on a un accueil, pour autres, c'est un artiste, c'est ce qu'on appelle niveau international de port, talent qui oui, non. Et voilà, nous, ici, nous faisons local, comment on peut dire, mais c'est autre chose là-bas.
0: Ouais,
1: Ça
0: mais
1: veut
0: là-bas,
1: dire
0: là.
1: que quand vous êtes. Quand vous voyagez et durant votre carrière musicale, vraiment qui et voilà niveau-là, il n'y a pas la même classification qui dans Rodrigue. C'est ça qui vous peut envie de faire
0: Voilà.
1: comprendre là.
0: Vous faites comprendre qu'ils vont manger quand ils arrivent dans certaines places. La bande de monde qui va appeler l'international là. Bah, même tout le monde international.
1: Ben oui, pareil.
0: Il paraît quand on fait un petit candidat à Colin Maurice. On appelle ça artiste international. Il paraît quand on tombe la France, ou tombe dans la Suisse, ou tombe en Italie, ou tombe dans une bonne place. Mais aussi international, parce que je dans le pays, pareil, ou maintenant je dans le pays.
1: Ben oui, justement.
0: Il n'y a pas de différence
1: Le même
0: entre
1: piédestal.
0: mouvement artistique.
1: Exact.
0: Bon,
1: Ben justement, là, nous comprenons, nous avons envie de comprendre qui c'est Nathan de sa catégorie-là, hein? Qui c'est Nathan de sa catégorie-là, peut-être? Une question qui nous est posée.
0: m'explique où ça. Est-ce qu'ils m'ont gagné le droit de dire où ça? Vous connaissez sa catégorie, comme je dis, il y a une locale, l'autre nationale, l'autre internationale. Vous connaissez Rodrigue, un dixième district. Rodrigue, ce n'est pas un district, ça. Rodrigue, c'est un pays. Ça m'a fait, maintenant, commencer à beaucoup l'année depuis 1996. Moi, je suis au Radio Maurice, beaucoup l'époque. Moi, fait, maintenant, comprendre que Rodrigue, ce n'est pas un district. Rodrigue, c'est un pays. Il n'y a aucun district qui tombe aux 350 000 distances qui appelle ça un district. Alors, maintenant, d'une façon, il fait nous venir d'autres enfants. Ça veut dire. Je reste nos mamans, je reste nos papas. Ça veut dire tout le temps, ceux qui contrôle nous, ceux qui vous aident à nous, comment nous présenter, ceux qui donnent nous non, ceux qui baptisent nous, ceux qui font tout ce qu'on nous dit là, vous comprenez? Mais, ce que vous voulez dire, ça, le radio, mais il ne pas comme ça, parce qu'il ne nous pas trop longtemps aussi des mêmes affaires. Là, nous, allez, l'année, venez, allez, allez, nous acceptons. Mais il n'est pas accepté ça, parce qu'il y a une prochaine génération qui est nous, qui vient pour rentrer d'une autre façon, avec une autre qualité DSD, avec une autre qualité de manière prononcée, avec une autre qualité médiée, pour nous donner un grand instrument qui. Qu'on s'appelle international. Parce que moi, je dis, oh, on dit que ce n'est pas un district. Hein. On dit que c'est un pays. Mais par rapport avec ce qui nous possédait maritimement, ben, on a pu à rapport avec ce qui nous possédait, pour faire une petite pour qu'elle ait une emprise aujourd'hui pour prendre tout ce qui nous possédait dans l'Orégla. Nous constatons ça tout le monde. Mais c'est un peu difficile pour moi de dire ça parce que je suis un homme politique, moi. Moi, je suis un rastaman. Et un peu compliqué pour moi aussi. Et ça, c'est quand même un tas difficile dans la route, mais pas qu'à sa tête, parce qu'il m'a fini adapté. Mais c'est une question pour dire à table, beaucoup de questions pour causer pour Rodrigue là. Et je ne pense pas que c'est tout le monde l'homme qui a ses zones politiques qui a causé là. Mais on vit, comment dire, laisse Rodrigue envoler. Parce que Rodrigue a une grosse capacité mondiale. Moi, j'ai même des gens qui font poser une grosse association mondiale qui. Il me pose beaucoup de questions, quand je me laisse vraiment la réponse qui est dans la question. Ce qui ne peut pas être la réponse, parce qu'il y a quand même un danger pour moi, quand je me disais que mon silence. Mais il n'arrive même pas à écouter moi dire Rodrigue là. Je lui disais, il dépasse sa affaire qu'on appelle local là, vous comprenez? C'est un ministère qui appelle le ministère des Ordres de la Culture, et un ministère qui appelle la Commission des Ordres de la Culture. Vous pensez que vous pouvez organiser la culture? Pour nous comprendre, c'est quoi la culture? Pour une question, je me disais, qui connaît la culture, pour nous, qu'on va comprendre nous. On a un prochain développement qui puis milliers qui sont aussi qui nous vécu, vous comprenez? Sorry, c'est là, mauvais bien cause comme ça, des questions qu'on m'a dit longtemps, nous pouvons bien ça, mais ils ne sont pas capables.
1: D'accord, mais ça, c'est vos point de vue qui, bien sûr, nous respectez, si c'est vos philosophies qui respectez. Et en tant qu'un artiste, dis-nous, d'après vous, c'est quoi la culture? Comment vous vivez la culture?
0: Moi, la culture, c'est là. Moi, un jour, mon maman, tu disais, moi, j'ai fait ça, j'ai même oublié, parce que mon maman, il a 77 bonnes années, mon papa, il a 80 ans. Mon maman, tout le temps, dit, moi,

0: Tout le temps, nous faisons manger ce qu'ils nous mangeaient, nous importions ce qu'ils nous mangeaient, nous travaillons la terre, nous faisons l'autre. Moi, on peut penser à une cause, comment dire, mal, non, moi, avec les temps qui me plient pour penser là-dedans, mais là, comment ça? Voilà qui est entouré avec tout, depuis la création qui nous pose là. Ça, c'est la culture. Mais la culture spirituelle, de la façon de manger, de la façon société, de la façon que nous vivons dans la société, mais un bonjour, bonsoir, tout ça, il faut poser nos cultures. Nous avons une qualité qui est spéciale, qui beaucoup de gens peuvent être différents, mais bien certains pour la future, parce que. On va connaître comment on va pour 40 et venir ça plus tard, parce que moi, mon frère, au fond, la culture, pour moi, elle est énorme, elle est grande. Et nous faisons des jours, des dates et des mois pour nous faire cause de la culture, parce que pour moi, elle est marée profonde.
1: Exactement. Et elle nous a fait qui nous remarquer à chaque fois que tout rase pour le dos, qui a une connaissance immense. Et nous ressentir dans la profondeur, et on a aussi une âme guerrière qui a envie de combattre, comment on peut dire, pour la culture, et aussi pour la propre identité et l'identité de l'homme en lui-même. Alors, juste rappelle-nous, quand ça, on a là, à l'école, hein, on a là aussi au collège. À l'époque, c'était quel collège?
0: Il y a un collège, Rodé Collège.
1: Exact.
0: Je vais faire un school certificat. Arrêtez-moi, maman, mon papa tient un gros objectif pour nous parce que ben, là, tu votes beaucoup l'éducation pour nous parce que tout le monde va faire une université à collège. Et moi, maman, mon papa, tout le temps, j'aime vous avez la police. C'est un gros vision de maintenant parce que depuis mise, ils ont l'argent, la tête. C'est mon gars, ou quoi? J'ai une décision vraiment. Ça va être l'éducation. J'ai été vraiment pour venir me messager mon pays, un ambassadeur de mon pays. Je vois qu'on est mon copain. Pour aller comme ça, moi, d'une manière, parce que moi, j'abandonne beaucoup de choses par rapport avec mon éducation de l'homme. Pour moi, prendre dans la profondeur la spiritualité de Dieu, au moins.
1: Oui.
0: C'est Dieu même qui me pose, moi, qui me déroute, moi, dans ce qui est l'homme. Il fait le choix pour moi dans l'ignorance, je comprends là, c'est là.
1: Oui, je comprends bien.
0: Mais déjà, lui-même, il me dit, moi, je ne faisais pas ça, d'accord, parce que sa base, l'éducation là, bon, vous donnez pas l'aliment, mais c'est moi qui vous besoin d'aller pour faire maintenant la route. Mais c'est moi qui vous besoin de plus avec moi, parce que moi qui vous dis, quelle direction tu as besoin de prendre. Mais moi, écoute-le, moi. Mais ce qu'elle a dit, mon famille aussi, je suis comme moi, donc il transmettait, mais mon bon frère, on dit, connaît, moi, Rasta. Et Maurice, la Réunion, pour tout, moi, j'allais pour tout, un peu. Mais mon père, tout, quand tu n'es pas mon cas, pour un peu de Rasta là, moi, vous comprenez?
1: Respect.
0: Ouais, vous sentez-moi bien, là.
1: D'accord, ben si vous sentez-vous bien, ben nous, Marie Happy, parce que artiste business sentit-il bien, pour les capables, amène ben, une bonne chose pour ben, ce qui peut besoin de la bonne nourriture musicale, comment nous dire. C'est qui m'a peut envie de dire aussi, qui ou l'éducation, les bien servi ou, les bancos servi ou, surtout par rapport au ban texte. Au ban texte, il est assez consistant et c'est grâce aussi à l'éducation que la famille permet tout gagner.
0: Merci beaucoup à la famille, merci beaucoup, Lilo. Merci beaucoup pour tout le monde qui a pris une croyance, qui a pris une confiance dans moi parce que vous ressentez qu'il y a beaucoup précisé aussi par rapport à ce qui dit monde pensez, nous voyons pourquoi ça se mange en humain. Mais je connais une position qui est déjà mettre moi là. Il n'y a personne qui a des questions, comme je dis, sur l'objectif. Je suis bien accompli, vous comprenez?
1: Oui.
0: Mais par rapport là, dans la vie humaine, mon mari est content de mon pays. Et d'une manière, je quitte Maurice, je viens ici, je sens que mon pays a besoin de couper dans certaines choses, dans certains combats. Et voilà, mon donne un peu là-bas, mais là, on arrive à un état où j'ai besoin, écoute-moi, donner de la force, donner de la masse, donner une vibe, donner un encouragement, une persévérance, une croyance, une espérance, une réussite. Parce que c'est un pays légitime. On dit que c'est pas un pays bateau, c'est un pays africain. C'est ça, moi-là. Parce que tout le monde me dit comment où, vous m'avez apprécié des questions, comment dire, vous m'avez encouragé dans le combat là, et tout le monde qui a un blessé aussi, toujours me valorise, parce que c'est trop dit, et toujours j'ai besoin d'une bénédiction, et reste combattant, reste pendant le combat là, et Moi, si arrivé le moment, Rodrigue, qui voulait pas bon là, pouvait pas plan là-haut. Et Maurice, vous répond à l'exemple Rodrigue. Parce que Rodrigue, au pire, lui.

0: 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Mais on n'a pas changé avec ça parce qu'il nous obligeait de prendre le temps. Parce qu'il nous a fait artisanal, vous comprenez?
1: Yes.
0: Donc, il va me dire, vous comprenez, hein, parce qu'il m'a dit que j'ai un peu comme ça, c'est là.
1: Nous comprenons. Je crois que, parce que c'est tout seul qui donc nous compte qui on a une façon pour d'expliquer. Déjà, nous connaissons à la radio, nous connaissons un petit peu. 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

0: Bon, on l'a parce que mon manière que j'ai fait comme ça, c'est là.
1: 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Déjà, nous connaissons à la radio, nous connaissons un petit peu. Voilà comment nous disons philosophie, une idéologie entre autres. 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
0: La constitution.
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2: Alors, le dimanche, ça se tourne, et nous, l'après-midi, je tourne en écoutant la radio, l'émission nous là, qui est aujourd'hui un artiste qui n'a beaucoup de fans à travers l'île Rodrigue Maurice. Comment l'indi, en tant qu'artiste, l'ingé l'occasion à la d'un pays des hauts, côté l'île Santilly. 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Donc, pour ceux qui peut-être l'a pas trop comprend, nous écoutons la musique là, bien sûr, pour Tani encore le Rodrigue FM. Et c'est bien nous faire une coutume pour nous. Alors, explique-nous, mais ça, ce que tu peux faire passer dans ce morceau là.
3: Ce morceau là, un morceau. Il y a un grand profondeur. Vous voyez, un livre qui appelle le livre de la Constitution, que tout citoyen nous dit à Maurice Rodrigue, parce que le livre de la Constitution mondiale aussi, il existait. Et trois quarts du temps, nous ne connaissons pas nos droits aussi, nous ne connaissons pas certaines choses. Il y a des gens qui sont plus avancés dans l'éducation, nous dit, l'éducation de l'homme. Je voudrais citer avec ça l'éducation de l'homme, là. Le récit domine nos mains certaines du monde qui est dans l'ignorance. Et alors, la Constitution, l'imba fouille, parce que pendant les gars étaient dans la Constitution, et beaucoup d'institutions qui existaient aussi dans la terre, hein, qu'on pouvait vivre là, ils finissent par fouiller ça, parce que les gars avaient quoi. Et dans les costumes, ça, les cravates, les événements du monde qui ont la sincérité, qui viennent en combat là avec un Francis pour nous avoir la route de la réussite. Mais ça, dans mon solo, je suis un peu dans affaires pareilles. Et je connais ça pour des rendre certains personnages, mais moi, je ne connais pas. Je vais dire ce qu'ils m'ont ressenti. Parce que déjà qu'ils me donnent une parole, je vais dire ce qu'ils m'ont dit à moi dire. Mais moi, j'espérais qu'ils m'ont dit, mon solo, il va des rendre un certain personnage, mais je vais juste t'amener avec l'équipe qui vous réveille. Je vais travailler un peu plus fort, plus profond. Travailler vous-même pour le pays et pour vos ressentiments, pour les prochaines générations. Et que pour les peuples aussi, demain, ils vont dire, mon sentiment est redéqué. Mon sentiment, un des mondes qui me fait un pays, qui me donne un droit, vous comprenez? Mais ça, c'est la Constitution qui m'a écrit.
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3: Parce que, pour encore du temps, où j'étais, même l'hôpital, même l'autre, un Rodrigue, il est dans l'hôpital Maurice, il est venu dans une courbe. Mais tout ça, nous comprenons comment ça a déroulé. Mais nous ne pouvons pas trop causer des questions, comme on va dire, depuis notre droit là. Mais il y a beaucoup de choses qui traversent dans la terre, là, à ce côté, comment dire, qu'il y avait ou quoi. Bien, beaucoup de temps pour expliquer, parce que l'homme pas trop prend compte des affaires qui déroulent, mais nous restons dans les temps pour nous penser les autres, parce que nous travaillons pour une peuple, nous travaillons pour nos pays, et nous travaillons pour Dieu, vous comprenez? Et là, on va aller continuer, mais la Constitution, c'est ça. Mais quand vous écoutez mon chose, vous pouvez voyager là-dedans, vous pouvez sentir, qui m'ont beaucoup d'expliquer.
2: Exactement.
3: Vous voyez, les clés, quand je découvre mon jour là, t'as ni avec ce profond sentiment, je pourrais sentir.
2: Ah, en tout cas, merci pour nous.

0: Nous, merci pour ça, joli morceau là. Mon senti qu'on prend marre le temps pour qu'on travaille le titre même, pour faire comprendre comment on peut dire là, sa définition et tout ce qui y est impliqué. Combien de temps on prend pour réaliser la constitution?
1: Ah, les amours, je vais vraiment faire rien chez les ouz.
0: Maman!
1: Je m'en vais chez eux là. Moi, je vais me faire rien à soir. Un jour la nuit, je vais me faire la soir. Lors des mêmes rois, c'est Dieu, parce que dans la répétition, on y est. M'arrive là-bas, je me pose mon jour là avec mon frère, il réussit à le capter. Et ça joue la nuit, on reste mon jour là.
0: Wow, est-ce que c'est l'habitude, c'est ou l'habitude de faire une santé, composer une santé dans un zoo et enregistrer, ou soit c'est exceptionnellement pour la constitution?
1: Non, si on fait ça comme ça, la cultivation aussi, ça me déroule comme ça. La cultivation aussi, moi, tu composes, comme on dit la veille, on dit même au studio, et puis on va respirer. Et une émotion qui peut le faire quand il y a 20 ans, tout, il y a 10 ans, 15 ans, beaucoup de choses jusqu'à aujourd'hui. Peut-être qu'il peut pareil, beaucoup de choses qui sont comprends?
0: Ben
1: Et la construction, l'idée, vient de la faire, comme on dit, dans ces temps-là. Et je me disais, président, si j'ai des questions, comme on dit, j'aime l'air qui vient d'arriver pour accomplir.
0: exactement, c'est ça veut dire qu'il est dans les temps.
1: Respect. Dans
0: Exact.
1: les temps. Dans les
0: Alors,
1: temps.
0: ben voilà tout dans le spirituel, comment on dit. Et bien oui, avec un grand plaisir, nous accueillons Lilo MBC Rodrigue FM. Merci, une porte Asli avec nous. Alors, nous laissons message propager encore et encore. Et monsieur qui peut-être sûrement un petit message pour tous les artistes, parce qu'ils ont dit reggae, c'est gay, ils propager grandement dans l'île Rodrigue et à travers le monde. Qui a l'opinion, qui a le message face à ça?
1: Et reggae, pour moi, Naya Bingi, c'est l'hymne national Rasta. Mais reggae, c'est un homme, ça. Hein? Reggae, c'est pas. Reggae, ben, on a une vibe dans le reggae. Reggae, c'est pas la musique dansant, mais nous dansons, là. Mais reggae, c'est un homme sans physique, ça. C'est un homme qui nous capable de défendre un peuple, nous défendre un cas. Nous capable protéger un patrimoine avec reggae. Pour moi, c'est dans l'ennemi aussi, mais maintenant, nous, avec Régé, nous arrêtons l'ennemi bien loin, tout faire les comprendre qui nous raisonnait, nous comprendre qui te veut revenir faire contre nous, si nous comprenons ça. Mais Régé, lui, il y a un homme invisible. Un
0: D'accord.
1: homme qui te bien ressentir, lui.
0: D'accord. En tout cas, ben, merci pour le message. Et nous dirons encore une fois merci. Ben, voilà l'émission L'IPL terminée. Et ben, auditeurs, vous gagnez l'occasion de réécouter la Constitution. Raspoldo, nous ne bien causer. Nous ne comprenons l'opinion. Ben, nous dirons un grand merci. Nous attendons l'album. Nous ne pas connaissons si 2026 ou 2027. En tout cas, nous n'avons pas chance. Nous connaissons tout quelque chose pour faire dans les temps. Ben, d'ici là, nous dirons bonne suite pour carrière et que longue vie.
1: Merci beaucoup, Aou. Merci beaucoup, MBC. Et merci beaucoup pour tout le monde mélomane qui peut écouter nous jusqu'à aujourd'hui, qui a la croyance dans la persévérance de la musique et de la musique. Et merci, les Rodrigues, et merci, le monde. Et merci, Jara Safara, pour tout le combat, pour son mission, pour son message. One love, one justice, one peace, one generation. Jara Safara.
0: Big up, Raspoldo, bien sûr, dans l'écoute, un autre titre de Raspoldo Banoditer. Et qu'on nous retrouve une autre fois pour une autre fantase. Au revoir! C'est aussi vous de nous rendez-vous dimanche prochain, même heure, pour une autre émission. Nous là, ben auditeurs. Et moi demain, nous restez branchés pour la suite des émissions sur les ondes de la radio. Au revoir!

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Pile 16h, madame, monsieur, bon après-midi. Merci de nous rejoindre pour ce Flash Info. Le limon de Rodrigue au cœur des célébrations ce dimanche à Gravier. Cet agrume a été mis en valeur de multiples façons par les entrepreneurs et exposants. Ils ont su revisiter les recettes traditionnelles afin de sublimer le limon et ses nombreuses qualités. Les visiteurs ont été séduits par la foire et les produits proposés. Ils invitent les organisateurs à organiser un événement similaire à Maurice afin de mieux faire connaître et valoriser le limon de Rodrigue. À l'ouverture de l'événement à Gravier, la présidente de l'AREF, Association Rodrigue Entreprendre au féminin, Pascaline Alain, a rappelé que l'objectif de cette journée était d'offrir une plateforme de promotion et de commercialisation des produits à base de limon. Le chef commissaire François Grandcourt a salué la créativité des entrepreneurs et a réaffirmé le soutien de l'autorité régionale de Rodrigue aux entrepreneurs locaux. Osez rêver et lancez-vous dans le monde entrepreneurial. C'est le conseil donné par la responsable de la branche locale de SMI Mauritius aux jeunes du centre de formation agricole Frère Rémy de Camp-du-Roi. L'instance y tenait une séance d'Entrepreneurship Awareness Programme. Cette initiative qui s'insère dans le cadre de la Journée internationale des PME vise à éveiller l'esprit entrepreneurial des jeunes et à leur faire découvrir les différentes facilités offertes par SMI Mauritius à ceux qui souhaitent se lancer dans l'univers des affaires. Discuter des modalités entourant la mise en place du projet agrivoltaïque et les propositions offertes aux sociétés coopératives sélectionnées, c'était l'objectif d'une rencontre qui s'est tenue hier au siège de la Commission de l'agriculture, l'occasion pour la firme chinoise Solar Cutie de présenter le travail abattu sur le terrain, les prévisions financières et en temps réel les investissements et bénéfices qu'apportera l'Agrivoltaic Project Scheme. Louis-Ange Perrine, commissaire de l'agriculture, affirme que si les discussions sont concluantes, les appels d'offres seront lancés. Et à l'étranger, l'accord de pêche en vigueur entre l'Union européenne et le Gabon est arrivé à échéance ce dimanche 28 juin. Il n'a pas été renouvelé à la demande du Gabon qui estime que l'accord est déséquilibré uniquement au profit des armateurs européens qui débarquent leur capture loin du Gabon sans apporter une valeur ajoutée pour le pays. L'UE plaide sa bonne foi et se dit disposé à la négociation. Fin de ce point info, madame, monsieur, merci pour votre écoute. Je vous retrouve à 18h pour le grand journal en créole. D'ici là, très bonne écoute.

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2: Merci à Marie-Pierre, Emilia Philippe pour le point info en français. Je vous donne maintenant lecture d'un avis de décès. On nous prie d'annoncer le décès de Monsieur Jean-François d'Assise Augustin. Le décès de Monsieur Jean-François d'Assise Augustin, plus connu sous le nom de Vaillant, qui est âgé de 60 ans, est un ex-habitant de Latanier et un ex-enseignant de la OCIE. Décès survenu à Maurice. Le convoi mortuaire sortira de son domicile à Latanier ce lundi 29 juin 2026 à 10h pour se rendre dans la cathédrale de Saint-Gabriel et de là au cimetière de la paroisse. À cette famille endeuillée, l'MBC, toute son équipe présente ses plus vives sympathies.

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2: Nous passons maintenant aux annonces et communiqués. 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L'objectif derrière sa ban rencontre-là, c'est pour permettre écoute ban recommandation, faire ban proposition, comprendre ban différents latentes et renforce contribution secteur à l'économie locale. 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Lundi 29 juin, Pointe-Mounier au débarcadère à 13h30. Ban réunion ouverte à tout ban dimoun qui souhaite participer. Si possible, à vos autres noms complets. Le WhatsApp ou par SMS, le numéro 59 41 05 13 ou soit 57 66 40 66 pour confirmer votre participation.
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1: Dernier dimanche pour ce mois de juin. Merci de fin choisir pour cet après-midi cette page sportive, votre tour d'horizon sportive, votre tour du monde sportive. Une heure pour débriefer sur les derniers résultats du mondial. Nous pouvons également, concernant les quelques rubriques, aujourd'hui le tai chi à l'honneur. Au niveau local, nous prenons également quelques réactions pour les dernières nouvelles locales. Et nous démarrons tout de suite avec nos premières rubriques. C'est rubrique sport insolite. Et aujourd'hui, on part en Irlande. Le hurling, qui est un sport traditionnel irlandais, qui remonte à plus de 3000 ans. Ce jeu rapide et spectaculaire se joue avec un petit ballon appelé le slow. C'est une balle en bois appelée hurley. Les équipes composées de 15 joueurs s'affrontent sur un terrain similaire à celui d'un terrain de foot, avec l'objectif de marquer les buts dans le camp adverse. Le hurling est souvent décrit comme l'un des sports les plus rapides au monde. Oui, là, on parle de rapidité, là, hein, avec des

joueur capable de frapper le ballon à une vitesse impressionnante tout en courant et en se bousculant et en essayant de défendre leur but. La tradition de ce sport est ancrée dans la culture irlandaise et bien que sa popularité soit essentiellement concentrée en Irlande, il est pratiqué à un niveau amateur dans d'autres pays. Mais quand même, malgré sa grande popularité en Irlande, le hurling reste relativement inconnu à l'échelle mondiale. Néanmoins, il représente un aspect important de l'identité et la culture sportive irlandaise. On l'appelle le hurling. Bienvenue dans votre émission Tour d'horizon sportive.

0: e-sport local et régional. E-sport local et régional, l'école Antoinette Prudence Sainte-Famille Orsi est sacrée champion du Kid Athletics 2026. Cette journée du Kids Athletics de Rodrigue a été une belle journée. Ça s'est passé le 25 juin 2026, la grande finale de la Kids Athletics Interprimary School Competition qui a eu lieu au stade Jean-Daniel André à Condurois. Une journée rythmée avec beaucoup d'énergie. Le titre suprême et la plus haute marche du podium revient à l'école Antoinette Prudence Sainte-Famille Orsillé qui s'impose magistralement en totalisant 68 points. Et grâce à cette victoire éclatante, cet établissement aura l'immense honneur de porter haut les couleurs de notre île lors de la grande finale au stade Germain-Commarmont à Bambou, l'île Maurice, le 1er juillet. Grand bravo à nos champions, mais aussi à tous les autres écoles. Pour nous en dire plus, aujourd'hui, nous avons avec nous le coach de l'école, Monsieur Ravina Jameson. Et Monsieur Jameson, qui peut dire nous un petit peu comment ça fait passer au cours de cette journée, toutes les réactions.
1: Bonjour, Miss Caramel, et bonjour tout le monde. Et comment tu dis, moi, Jameson Ravina, diamo professeur sport à l'école Antoinette Prudence. Et préparation, une préparation depuis bon enfant, là, dans primaire, parce que, côté nous, à la SEA, nous suivons un programme bien étoffé. Côté, nous préparons bon enfant, là, pas juste côté physique, mais côté mental et académique. Côté nous, faire une balance. Et pour qu'ils soient adaptés aux cours et que les autres l'esprit pour qu'ils soient capables d'enseigner dans les plus bonnes conditions. Alors, depuis que nous avons rendu dans le Graden, nous pratiquons l'activité physique dans l'école. Et depuis là, nous faisons gagner le bain. Parce que moi, ça même, comme si ça me donne une petite motivation. Mais voilà, nous pouvons faire ça. Là, pour qu'il est dans une bonne pli, qu'on soit capable de sauter pli loin, qu'on soit capable de lancer pli loin, qu'on soit capable de galouper bien. Pour qu'il est arrivé dans 5e, l'on fait sport D, tout à faire kid athlétique, tout à participer à l'école. Et kid athlétique, depuis 2019, pas fini, non, à cause de Covid, et une réponse à l'année là, à Rodrigue. Et moi, depuis l'année commencée, et n'a, moi, initié mes enfants la base de kid athlétique. Kid athlétique, c'est une épreuve de groupe. Quand on est 5 filles et 5 garçons, j'ai besoin de faire toute bonne épreuve là et faire un cumul de points, ce qui gagne beaucoup de points, ça même l'école qui gagne. Et dans 4 épreuves, et dans le château de relais, quand nous faisons un relais, bonne fille, bonne garçon, bâton, allez, venez. Et l'école qui gagne meilleur des temps, et nous faisons meilleur des temps la dernière fois. Et aussi dans le forward squat jump, quand vous sautez, vous êtes délipiés, vous arrivez maximum. Et nous compte saut qui tous les 10 enfants font faire, c'est qui plie, long, gagné. Et après, il y a lancé, ni flow, ça veut dire que nous avons un genou et vous lancez une boule plus loin possible. Et pareil, nous ajoutons bon point. Et dernier épreuve, c'est endurance. Quand nous avons besoin de galoper non-stop pendant 8 minutes. Côte bonne point dit si vos enfants ont abandonné l'équipe perd un point comme ça là. Pour les enfants nous avons bien écouté parce que depuis l'année nous déjà fait l'entraînement parce que dans bonne plusieurs activités nous faisons une activité sportive côte à travers nos sports des côte nous finis faire la détection de qui bonne potentiel mais il y a 5 filles et garçons de l'école.

0: qui capable représente nous et écoute là là nous tous les temps dans une classe puis nous faire bon entraînement en train de jouer comment pour sauter en train de jouer comment pour lancer et comment pour galoper etc. Et là nous besoin trouve meilleure formule parce que c'est qu'il athlétique que tu as besoin un all-rounder tu as besoin bon un peu dans tout parce qu'il y a des enfants qui sont capables de réussir à galoper, mais ils ne réussissent pas à lancer bien. Et bien, ils trouvent une balance, ce qui est mieux dans un pour couvrir l'autre, etc. Et puis, continuer le travail, entraîner, les enfants là, donner des peines, ça veut dire, nous saluer aussi la direction et aussi nous, HPI, qui représente M. Davis, et que nous, la maîtresse d'école, Mme Augustin, Mme Marianne. Et que Zotine accorde nous notre confiance et qui fait les temps pour que nos enfants soient capables d'étudier et à la fois pratiquer le sport, faire bon entraînement. Et côté dans la balance là, balance académique et sportive. Et nous trouvons que tous nos enfants ont une réussite, balance ça, que pas trop excité à couper faire sport. Oublier le côté académique, côté résoudre la balance, et c'est un travail qui nous travaille depuis longue haleine. Et ben, nous avons là, moralement, parce qu'il ne nous est pas forcément nos enfants, nous avons les autres libres, les autres expriment, les autres, et surtout pas mettre aucune pression aux bons enfants. Et c'est comme ça, c'est épaulé de l'autre collègue, Miss Elodie Azi et Monsieur Olivier Florian, moi, mon travail avec mes enfants dans le bonne classe pro, mais arrivé près de compétition, bien sûr, on s'est entraîné, que ça nous donne ce petit coup de pouce, Michel Lili, ça même pourrait mettre moral bonnes enfants, Lili, comme si là, Liam pièce maîtresse là. Ça veut dire, si un enfant va réussir à lancer, peut-être immoralement, pas trop bien, Liam pourrait mettre ça dans les enfants là pour refaire les autres, voilà, rebooster les autres. Et M. Olivier, c'est la force tranquille. Lily, connaît cette technique parce qu'il nous fait ça dans le passé. Et moi-même, les autres, côté physique, moi comme si je faisais plus fatigué. Et voilà. Et c'est un travail qui nous très cher aujourd'hui, qui nous sortit champion. Nous faisons une jolie performance, bons enfants, ils donnent notre meilleur. Et le fruit, c'est que voilà, nous gagnons la compétition. Ils pas tiennent une compétition facile parce qu'ils tiennent les autres écoles SEA qui aussi fort, telles que Notre-Dame-de-Lourdes, Fort Ronald Gandhi. Nous avons fight entre nous-mêmes, que sac l'école, booster l'IM pour dépasser les autres écoles. Et c'est comme ça qu'il y a une fierté. Et une fierté aussi pour la SEA. Dans les six premiers, dans les cinq écoles SEA qui représentaient. Et ça montre que voilà, nous réussissons à faire une balance entre l'académique et l'aspect sportif. Et pour ça, je remercie tout le monde qui. Une aide pour encadrer ces bons enfants-là et bonnes parents surtout, bonnes parents qui nous coopéraient parce qu'il y a un jour qui vous comprend, qui vous a fait l'entraînement pour être certaines classes. Bonnes parents très compréhensifs et voilà le fruit. Et là, nous continuons le travail pour qui l'objectif c'est qu'il nous amène sa coupe là pour Rodrigue. Parce que là, nous, papa, elle représente juste nous l'école, mais nous, papa, elle représente Rodrigue en entier. Matan qui nous vise le podium, première place, et Matan qui, après sa saison à Maurice-là, nous venons avec nos coupes, nous ramène la coupe à la maison, et vive la SEA, vive Antoinette Prudence, et vive Rodrigue, parce qu'il nous a fait ça pour toute l'île Rodrigue.
1: Merci beaucoup, Monsieur Jameson. Alors, nous avons différents classements. Bravo à toutes les écoles. Allez, on commence pour tout de suite. En première position, comme on vient tout juste de le dire, c'est l'école Antoinette Prudence de La Tanière, suivie de l'école Notre-Dame-de-Lourdes de Brûlé, qui se trouve à la deuxième place avec 61 points. L'école Saint-Esprit Orsillé se trouve à la troisième place avec 60 points. Quatrième place à l'école Montachalot avec 57 points et au

0: Tableau, on retrouve la cinquième place avec 53 points. Foveraudal Gandhi or Sillé. À la sixième position, Sainte Thérèse de l'Enfant Jésus, 51 points. Huitième place est allée au Batatran Government School. On a deux neuvièmes positions avec 43 points ex aequo, soit l'école Grand Lafouche Corail et l'école Arocaria. On a la dixième place. La onzième place a été attribuée à Basil Alas Government School avec 40 points. Douzième position, Montaigne-Goyave Government School avec 39 points. À la treizième place, Port-Sud-Est avec 36 points. À la 14e place, Mango Government School. À la 16e place, Terre Rouge Government School. À la 17e place, Onskitor Government School. Voilà sur le tableau. Bravo à tous nos jeunes. Couleur locale, toujours, on parle du kitesurf. Le kitesurf qui sera au rendez-vous, grand festival. Justement, nos invités au micro de Karen Gangou.
1: C'est un travail qui date de pas de hier. C'est beaucoup de rencontres, des réunions, des concertations pour arriver à faire un maximum pour pouvoir délivrer un produit fini qui est une image en général de Rodrigue, qui donne une bonne image de Rodrigue comme destination. Donc vu que le festival c'est à but promotionnel et représentant les écoles de kite de le Rodrigue, donc toutes les écoles de kite. Donc le Lot Kite Surfing, Bobo Freeriding School, il y a Willy Genève qui a une école de kite, et Yul et moi-même, cette année, nous regrouper pour apporter nous l'expertise en tant que professionnels du kitesurf pour hausser le niveau, le standard à des standards internationaux. Parce que tout ce qui concerne le départ et la compétition, il y a une règle, il est reconnu, et nous là, avec l'équipe qui est là cette année, on remet le format sur les bons standards et on est aussi content que la commission prête l'oreille un peu à ce qu'il nous peut demander, ce qu'il nous dit. Et c'est toute une synchronisation d'idées, de partage. Et vous pensez, nous pouvons gagner un festival extraordinaire. C'est des formations qui sont reconnues internationalement. À Rodrigue, nous avons un standard assez haut de gamme en termes de cours de kite. Et souvent, les gens disent, mais les professionnels du kite à Rodrigue, c'est nous, c'est les écoles. Nous apprenons à nous montrer, européens comme les Français, les Anglais, les gens viennent apprendre le kite avec nous. Donc, nous avons l'expertise, nous avons le développement dans ce secteur-là. Rodrigue, on se positionne comme un lagon assez spécifique pour le développement du slalom, parce qu'il y a un lagon assez grand. Et sa forme du lagon-là, il permet sa style de compétition-là. Donc, on pourrait dire que sur la région, l'océan Indien, dans le bassin de l'océan Indien, on est quand même les rois du slalom. Parce que les disciplines y évoluent internationalement en termes de big air, qui est les figures. Et slalom, c'est la vitesse. Le mini-raid, ça c'est comme une régate de pirogue. Et bien sûr, cette année, nous avons le wing foil, c'est une nouvelle discipline qui nous peut ajouter à une innovation, qui est un sport qui peut devenir de plus en plus populaire. Et bientôt, nous pensons les écoles même, ils commencent à fonctionner, ils commencent à donner cours à ce niveau-là. Les niveaux standards, c'est ce qui est répertorié par l'ISAF, International Sailing Organization, qui est planétaire, c'est pareil comme les codes de la route. Les codes de la route, c'est international, mais pareil, le ban format comme ça. Cette année, le standard sera présent. On aura un consultant de Seychelles qui s'appelle M. Alcindo. Et merci encore à la commission qui n'a pas suivi nous dans sa bonne direction-là et tout le monde.
0: Et pour tout de suite, rétrospective, Rademarie Rodriguez au championnat national de senior KFC. Quel bilan magistral et historique. La délégation rodriguez revient du complexe sportif du Côte d'Or avec des étoiles plein les yeux et les valises lourdement chargées des métaux. Face à l'élite nationale, nos 19 athlètes locaux ont porté haut et fort les couleurs de l'île Rodrigue en décrochant un total impressionnant de 19 médailles, 5 d'or, 7 d'argent et 7 de bronze. La force rodriguez basée à Maurice renforce le clou. Cette moisson exceptionnelle s'ajoute stratosphérique de nos athlètes rodriguez qui s'entraînent à l'île Maurice. Ils ramènent 3 médailles d'or supplémentaires, notamment le docteur Bernard Baptiste Sacré, l'ancien

et du poids avec un jet de 16,34 m, Julien Clerc, comme étant champion national au lancer du marteau, avec 48,38 m, et de Jardin Prosper, impérial au saut, de saut en hauteur en franchissant 2,08 m. Le grand total combiné passe à une dimension supérieure, 22 médailles au total, 8 d'or, 7 d'argent et 7 de bronze. Étoile du championnat, Amélie Anthony, reine du sprint. Sensationnelle sur la piste, Amélie a littéralement survolé les débats en signant un double historique 100 mètres, 200 mètres chez les dames. Ses chronos lui permettent de repartir logiquement avec le trophée de meilleure athlète féminine. Voici les tableaux des podiums. Le sprint, le et Amélie Anthony dans 100 mètres et 200 mètres, meilleure sprinteuse du pays. On retrouve Ulrich Mercure, 200 mètres, le jeune prodige confirme sa forme étincelante après la réunion. Lucas Pierre, lui, 400 mètres. Nicodème Flore pour le 400 mètres, record personnel. Mention spéciale à Cheryl Pauline, 5e au 100 mètres, et Olive Agathe, 5e au 100 mètres. Les sauts. Concours de haut vol de Jardin Prosper Basia Maurice, auteur champion national avec 2,08 m. Alexandre Gentil, triple saut avec une marque impressionnante de 1,36 m. On retrouve également Céline Jolicoeur, triple saut dame avec 11,98 m, nouveau record personnel. On a également Emmanuel Perrine Longueur avec un saut superbe de bond de 7,02 m. Eloïc Spéville, auteur en franchissant 1,90 m. Hansley Perrine, doublé médaille de bronze, triple saut et longueur. Et les lancers, Julien Clerc, Basia Maurice, marteau national 48,38 m et le docteur Bernard Baptiste Basia Maurice. Voilà, c'était les tableaux des classements. Bravo à tous nos jeunes. Et puis, le pugiliste Mervyn Clerc, à 32 ans, s'apprête à écrire une nouvelle page de sa carrière internationale. Habitué des grands rendez-vous, il a disputé les Jeux du Commonwealth après Glasgow 2014, Gold Coast 2008 et Birmingham 2022, 12 ans après sa première apparition sur la scène écossaise. Le champion de 75 kilos retrouve un terrain qu'il connaît bien avec une ambition nettement assumée. Monté sur le podium après une élimination en quart de finale lors de sa dernière édition, Mervyn Clerc veut passer un cap et marquer les esprits pour ce retour en Écosse. Objectif est clair, transformer l'expérience accumulée en médaille comme en apport à l'athlète Mervyn Clerc. Olympique, la para-athlète mauricienne Noémie Alphonse, double championnat du monde du 100 mètres, fait partie de la sélection de la team Maurice des Jeux du Commonwealth. Considérée comme l'une des meilleures chances de médaille pour le pays, elle sera suivie lors de ce rendez-vous majeur. La para-athlète de 30 ans avait participé aux Jeux du Gold Coast en 2018 et ceux de Birmingham en 2022, où elle avait terminé à la 16e place du final. Voilà en ce qui concerne les nouvelles locales et régionales.

Et aujourd'hui, on parle du grand maître, la création d'une légende, le successeur de la 19e génération du style. On parle de Yang Ziyang. Alors, Yang Ziyang, qui est une figure principale de la représentation actuelle du style Cheng Taji. Il fait partie des quatre guerriers Bouddha. Il est encore vivant et bien connu dans presque tous les cercles des arts martiaux en Chine. Ainsi qu'à l'étranger, Yang Ziyang possède une capacité martiale extraordinaire, ainsi qu'une personnalité qui rappelle les héros des romans d'arts martiaux, Jet Li, etc. Il projette un aura de droiture et victorieux, même face à des adversaires écrasantes. Il est véritablement son égal. Yang Ziyang est une personne harmonieuse et valorise tout à fait le respect et l'intégrité. Il accorde peu des valeurs aux choses matérialistes, étant toujours la main à ceux qui en ont vraiment besoin. Là, on parle des années 60-70. Mais quand même, le célèbre artiste martial Feng Qi a déclaré en 1992 « Yang Ziyang est le successeur le plus remarquable que toutes les générations de la Chine aient jamais connu. Il possède des valeurs martiaux, de moralité, ainsi qu'une technique impeccable. Et oui, le Tai Chi, il est un véritable maître en soi. Parce que Yang Ziyang évite les projecteurs et déteste la publicité. Peu des gens connaissent son histoire. Et nous, aujourd'hui, on a choisi de parler de ce grand de l'art martiaux. Depuis 1983 jusqu'à aujourd'hui, Yang Ziyang a mis les pieds dans plus de 30 pays différents. Il a visité notamment la France 15 fois, Japon 8 fois, les États-Unis 5 fois. Un

acteur espagnol voulu tellement combattre, Yang Ziyang, qu'il s'inscrit à l'un des cours de formation de Taiji du grand maître Yang. Pendant les cours, il disait toujours que la leçon était trop lente. Alors, Yang Ziyang se rendit près de lui pour démontrer certaines applications. Une fois, Homme tenta d'utiliser une technique de projection sur Yang Ziyang, mais Yang utilisa son énergie et le mit tout de suite à sa place. L'homme se leva et dit « Même de la défaite, c'est un honneur pour moi de pouvoir m'entraîner avec un aussi grand maître. » Retenez bien son nom car au Japon, le prince, les frères cadets de l'empereur prend comme modèle Yang Ziyang, qui a toujours dit « Votre énergie provient de tout votre corps. Ce que vous pratiquez est du vrai Taijiang. » C'était le portrait du jour.

Voici pour tout de suite résumé de la semaine. Groupe C, le Brésil et le Maroc qualifiés pour la 16e de finale. Le Brésil et le Maroc se sont qualifiés pour la 16e de finale mondiale en finissant premier et deuxième du groupe C après avoir respectivement battu l'Écosse 3-0 et Haïti 4-2 mercredi. À Miami, les Brésiliens se sont imposés grâce à un doublé de Vinicius à la 7e et un but de Cunhala à 60e minute. Dans une rencontre également marquée par l'entrée à un quart d'heure du terme de Neymar, qui n'avait plus joué pour le Selecao depuis octobre 2023. Les Écossais finissent 3e avec 3 points et une chance réduite d'accéder à la phase à éliminatoire directe. À Atlanta, les Marocains ont été menés 2 fois après un but contre son camp du gardien Yacine Bounou, 10e, et une frappe lointaine de Wilson Isidore à la 43e. Mais ils ont répondu par Achraf Hakimi à la 39e et Ismaël Saïbari à la 46e minute. Soufiane Habari leur a donné du fil à retordre également, surtout donné l'avantage à la 78e minute, augmenté par Gemi Yassim. Après groupe C, parlons groupe A. L'Afrique du Sud a créé la surprise en décrochant sa qualification pour les 16e pour la Coupe du Monde grâce à une victoire 1-0 contre Corée du Sud mercredi soir. Également, un but de Tapelo Masiko à la 63e minute a permis aux Bafana d'accéder pour la première fois de leur histoire à la phase éliminatoire directe d'un mondial. Dans le même temps, Mexique, déjà qualifié, a dominé la République tchèque 3-0 pour terminer en tête du groupe A avec un sans faute de 3 victoires en 3 matchs battus. La Corée du Sud se retrouve en 3e position dans le groupe et devra attendre l'issue des rencontres pour espérer figurer parmi les meilleurs 3e qualifiés. L'Afrique du Sud affrontera donc le Canada dimanche à Los Angeles pour une place de 8e de finale. Parlons du groupe B. Après les États-Unis et Mexique, Canada, 3e pays organisateur du mondial, s'est qualifié pour 16e de finale. Malgré sa défaite mercredi à Vancouver, 3-1 par la Suisse, qui finit en tête du groupe B et poursuit elle aussi l'aventure. Les Canucks menaient 2-0 par 2 buts de Ruben Vercas. Et puis, mondial hommage du Mexique à légende Memo Ochoa. Guillermo Ochoa, une nouvelle fois, été célèbre comme une icône vivante du football mexicain. Entré à la 78e minute lors de la victoire du Mexique face à la République tchèque 3-0. Le gardien a été accueilli par une immense ovation du Stade Zertec, debout pour saluer celui qui incarne El Tri depuis plus de 2 décennies. 3e joueur le plus capé de la sélection, 154 sélections. Memo a même hérité du brassard du capitaine le temps de quelques minutes, symbole fort du respect intact malgré les années et les concurrences. Passé par l'AC Ajaccio et longtemps titulaire indiscutable,

Ochoa a vu son rôle évoluer depuis 2022 avant un retour en sélection facilité par les blessures. Mercredi, lors de la qualification, il a été quand même au devant de la scène. Et puis, on termine après deux défaites contre la France et la Norvège. Le Sénégal a dominé l'Irak 5-0 vendredi à Toronto lors de son dernier match du pool. Pool du mondial et termine ainsi troisième du groupe I, mais devra patienter pour savoir s'il est qualifié pour les 16e. Les Lions de Teranga, champion d'Afrique sur le terrain, mais dépossédés de leur couronne continentale sur le tapis vert au profit du Maroc. À l'issue de la finale du CAN 2022, chaotique, compte 3 points et ne sont pas assurés de finir parmi les 8 meilleurs de classement. Les Sénégalais qui avaient atteint les 8e de finale au Qatar sont actuellement en 5e position au classement du 3e groupe. 8 meilleurs 3e seront qualifiés. D'autres équipes ayant encore un dernier match à jouer au cours de ce week-end. Les quelques rendez-vous à venir. Aujourd'hui, Panama contre l'Angleterre dans le groupe L. Également Croatie contre Ghana. Groupe K, Congo jouera contre Ouzbékistan et Colombie contre Portugal. Jordan jouera contre Argentine et Algérie jouera contre Australie. 32e round, South Africa jouera contre le Canada. Et pour la semaine, demain lundi, on aura le groupe du Brésil et Japon. Mardi, les matchs Germany contre Paraguay et Netherlands jouera contre Morocco. Et Côte d'Ivoire jouera contre Norvège. Le 1er juillet, c'est-à-dire mercredi, la France jouera contre Sweden et le Mexique jouera contre le 3C, 3E, 3F. D'autres matchs qui retiennent l'attention, c'est le match samedi de l'Argentine-Cap-Vert. Vendredi, l'Australie avec le 2G. Voilà les amis, c'est tout concernant vos rendez-vous sport, plus précisément votre ballon rond.

Et c'est ici qu'il nous prend congé de tout pour ce plateau. Et nous espérons que vous avez gagné un maximum d'informations. Merci, je vous retrouve prochainement, soit demain pour d'autres émissions. C'était Miss Calamel pour votre tour d'horizon sportive.

À travers la radio, m'espérer que je te passe un bon dimanche. C'est avec beaucoup la joie que me retrouve aujourd'hui pour l'émission Bonne Nouvelle pour Rodrigue. Me remercie aux autres pour votre fidélité à l'émission. Me souhaite une bonne écoute. Aujourd'hui, en ce 13e dimanche du temps ordinaire, la liturgie invite nous à nous baptiser pour reconnaître la fidélité de Dieu envers son peuple. Jésus invite nous pour donner la première place dans nous la vie. Pour préférer lui à tous et plus que tout, nous inviter pour faire Jésus confiance, pour laisser lui façonner nous et conduire nous là où nous allons. Nous inviter aussi pour accueillir Jésus pour suivre lui et pour engager nous fidèlement à sa suite pour nous témoigner la bonne nouvelle, les tourneaux. Pour commencer l'émission, je vous propose pour nous écouter le cantique Peuple de lumière.

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Dans l'émission aujourd'hui, c'est Christian Labaptiste qui proclame et commente l'Évangile. Et comme chaque dimanche, à la fin de l'émission, on vous donne quelques annonces des différentes paroisses du Vicariat apostolique de Rodrigue.

Dimanche prochain, le vicariat apostolique de Rodrigue pour célébrer la fête de la famille. Et ce soir, nous avons le plaisir d'accueillir Bert Guillaume, qui est un membre

0: groupes hommes. Et ils aussi font partie du comité qui organise ça la journée là. Je propose autre pour nous écouter Bertie Guillaume qui peut donner nous plus de détails lors de la journée là. Bertie, bonsoir.
1: Bonsoir Madame Ravan et bonsoir tout mon auditeur.
0: Et merci Bertie pour participation dans l'émission Bonne Nouvelle pour Rodrigue Zordier. Pour commencer, moi tu peux demander nous, où font partie groupe Zom Vicariat Apostolique Rodrigue? Est-ce qu'il est capable de cause ou responsabilité?
1: Alors moi, Bertie Guillaume, Respompé, me fait partie d'un homme qui forme le groupe Zom du Vicariat dans Rodrigue depuis l'an 2000. Et pour l'instant, je peux co-présider ensemble avec M. Jacques Baptiste.
0: Ben, justement, dimanche prochain, Vicariat Apostolique Rodrigue organise une journée de la famille. Est-ce qu'il est capable de cause de ça, l'événement-là?
1: Alors, ça fait 14e édition que nous, ben, hommes, nous avons trouvé ben, famille pas joine à l'époque que nous avons commencé. Ben, famille pas trop joine. Ensemble. Papa joint de ce côté, ben, madame joint de l'autre côté, les enfants joint de l'autre côté. Mais là, nous trouvons que nous bien organise quelque chose pour la famille. Et c'est à cause de ça même qu'ils nous organisent une journée de la famille. Et m'aurait dire encore, ça fait une 14e édition. Alors, cette année-là, comment les autres années, sauf l'année dernière, pour l'année jubilaire, nous avons organisé autrement, avec une autre équipe. Mais cette année-là encore, ben, nous avons pris ça en main. Et là, nous prenons une journée pour la famille. Ça pour tout dans les environs de Saint-Gabriel, c'est-à-dire autour de la cathédrale. Nous prenons plusieurs activités là-bas.
0: Qui objectif, c'est la journée là?
1: Alors, l'objectif, c'est pour permettre à une famille vivre jouer ensemble, une famille dans différentes paroisses. Et que pour nous prendre une journée pour bon Dieu aussi. Alors, c'est pour ça qu'il danse à la journée là, il peut y avoir plusieurs parties.

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1: 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L'État nous guette l'exemple que Saint-Joseph peut donner aux hommes par manière qu'il y garde sa famille, qu'il y veille sa famille. Dans la cette famille, alors Banzom peut prendre ça pour modèle, prendre ça pour l'exemple. Comment les bisins soignent sa famille, prend compte sur la santé, prend compte sur bien-être, prend compte sur l'éducation et sur ban souci aussi aide-lui. Alors la famille nous connaît, c'est une église en miniature. Hein? Comment l'évêque disait une fois, Monseigneur Harel, la famille c'est l'église dans la cour, une église domestique. Alors, c'est l'endroit que nous, bons enfants, apprendre qu'on bon Dieu. Et c'est l'endroit aussi que nous-mêmes, nous besoin c'est vivre le plus possible, rapprochés avec la Sainte Famille.

0: Est-ce qu'il est capable de dire à nous, Bertie, comment est-ce qu'il prépare ça la journée là?
1: Alors, la journée là, depuis au début du mois de mai, nous commençons à préparer ensemble avec le noyau et nos aumôniers, Père Alex. Et au commencement même, nous essayons de guetter qui nous tient content dans la salle à messe là. Et après, nous départageons au niveau d'un petit comité. Exemple, nous disons cette année-là, nous avons envie de référer un feuillet pour que tout le monde connaisse, qui était groupe d'hommes qui fait ce qui but, l'inexister. Et disons un déroulement, une réunion groupe d'hommes, une réunion de base, et que les autres.

Affaire qui peut pas pour passer dans le groupe Zoom. Il est là maintenant pour prendre plus connaissance du groupe pour qu'ils soient capables d'intéresser, rentrer dans le groupe Zoom. Ça, il y a un comité qui préoccupe ça. Et il y a un autre comité qui préoccupe la liturgie. Tu sais qui est la liturgie? C'est-à-dire l'intention de prière. Et choisir un dimoun qui peut faire une lecture. Et il y a un autre équipe, lui, durant la messe, qui prépare simplement l'offertoire. Et il y a l'autre groupe qui peut occuper avec la chorale pour gagner un bon chorale aux hommes pour chanter ça jour là. Et ben, une répétition puis passe très bien. Nous reste deux dernières répétitions. Une dernière répétition, pardon. Nous fait gagner une talée là et nous pouvons gagner une dernière la veille.

0: Et est-ce qu'il est capable de dire nous, qui peut non au programme ce jour-là?
1: Alors, ce jour-là, nous la journée, il pour en trois parties. Nous pouvons vivre l'Eucharistie en famille. 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Alors, tout bonne paroisse pour converger vers Saint-Gabriel, vers la cathédrale, pour nous sentir bon Dieu, pour nous prier bon Dieu, pour nous remercier lui, pour nous vivre l'Eucharistie ensemble. Sa première partie. Deuxième partie, nous pouvons déjeuner en famille. Les hommes peuvent préparer à manger et les autres mettent ça en vente. Et tout le monde est capable de ne pas casser la tête, d'autres peuvent venir manger devant la cathédrale, ça peut être. Et quand nous finissons déjeuner, nous pouvons retourner dans la cathédrale. Là, nous pouvons avoir un temps de partage encore, un temps de groupe louange pour une santé pour nous, un groupe louange qui sont aussi dans différentes paroisses. Ça va là pour une santé, pour venir louer bon Dieu ensemble avec nous. Et vers les 2h, 3h, disons, nous pouvons terminer.
0: Est-ce qu'il y a un message pour Bandi Moun qui peut écouter nous là? Qui a envie de dire ça?
1: Alors, moi, tiens à dire à Bandi Moun qui peut écouter nous, pas hésiter. Les bons, nous venons en famille, nous venons vivre ce moment-là ensemble. Et en même temps, nous sommes capables de découvrir le groupe Zom lui-même, encore plus. Et c'est un moment de convivialité, un moment que nous pouvons écouter l'évêque qui prenait un message pour nous, parce qu'il lui-même pour présider la messe ce jour-là. Et alors, je vous dis, je deviens un grand nombre.
0: Merci beaucoup, Bertie.

Bonne nouvelle, Jésus-Christ, d'après Saint Matthieu, chapitre 10, versets 37 à 42. Dans ce temps-là, Jésus dit à ses bons apôtres, si quelqu'un content son papa et son maman plus que moi, il n'est pas digne pour venir me disciple. C'est qui content ce petit garçon ou certifie plus que moi, n'est pas digne pour venir me disciple. C'est lui qui pas prend sur la croix et pas suivre moi, n'est pas digne de moi. Dimoun qui rôde sauve sur la vie pour perdre lui, mais c'est lui qui perd sur la vie à cause moi pour garder lui. Dis moun qui accueille les autres, il accueille moi. Dis moun qui accueille moi, il accueille celui qui envoie moi. Dis moun qui accueille un prophète dans sa mission prophète pour gagner récompense un prophète. Dis moun qui accueille un homme 10, comment un homme 10 pour gagner récompense un homme 10. Et que c'est lui qui donne même un simple verre de l'eau, un saban petit parce qu'il est mon disciple. Amen. Laisse-moi dire, non, jamais il pour perdre sa récompense. On acclame l'évangile. La bonne nouvelle de Jésus.

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C'est encore avec un immense plaisir, une grande joie, qu'aujourd'hui encore, à travers la radio, nous gagnons un temps de partage, de méditation autour de la parole de Dieu que l'Église propose nous en sa 13e dimanche ordinaire de l'année liturgique. 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Nous pas pour capable prendre sa parole-là à la lettre. Nous besoin situer lui dans ce contexte.

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Nous pouvons essayer de faire nous mieux pour nous donner tout ce qui nous est de meilleur. 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Mon envie prend plus de temps, consacrer plus de temps pour Jésus, consacrer plus de temps pour mettre moi au service des autres. 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Disons un papa. Moi, je vais prendre papa parce que tout dernièrement, précisément le 31 mai dernier, nous commémorons la journée mondiale sans tabac. 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

qui Jésus dit à nous, si quiconque a envie de suivre moi, il dit, prends sur la croix, pareil comme à moi, pour lui suivre moi. 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

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L'émission Bonne Nouvelle pour Rodrigue prend fin ici. Je remercie les autres pour toute l'attention. Je remercie tout le monde qui a collaboré et qui participe dans l'émission aujourd'hui. Merci à l'équipe technique de la MBC Radio pour votre collaboration et support technique. Je souhaite à tous une bonne soirée, une bonne semaine et une bonne préparation pour la fête de la famille qui nous pour célébrer dimanche prochain. Au revoir et à bientôt. Allez.

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6: 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Ça donne nous l'occasion de développer davantage bandes l'énergie verte dans Rodrigue. 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
0: 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Merci à Emmanuel Ravina pour ce support technique d'un petit moment. 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Je vous souhaite une très bonne soirée.
5: Merci à vous, Marie-Pierre, Émilien, Philippe. Merci. Une présente Zonal Créole. Donc, ban téléspectateurs, pour retrouver vous à 19h pour Zonal Rodrigue. Nous souhaitons une excellente soirée.
0: Merci beaucoup. Excellente soirée à vous aussi, Rosie.
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2: 18h passée de 14 minutes sur les ondes de Rodrigue FM, l'inforoute avec le constable Perrine.
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2: C'était l'info route avec le constable Périne. On poursuit avec un avis de décès.

on nous prie d'annoncer le décès de M. Jean-François d'Assise Augustin. Décès de M. Jean-François d'Assise Augustin, plus connu sous le nom de Vaillant. Il était âgé de 60 ans, c'est un ex-habitant de Latanier et ex-enseignant de la Haussier. Décès survenu à Maurice. Le convoi mortuaire sortira de son domicile à Latanier ce lundi 29 juin 2026 à 10h pour se rendre à la cathédrale de Saint-Gabriel et de là au cimetière de la paroisse. À cette famille endeuillée, la MBC présente ses sincères condoléances.

0: Et nous poursuivons avec ben l'annonce et ben communiqué.
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Voilà tout pour l'annonce et communiquer dans quelques instants la page météo.

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1: Nous poursuivons avec une nouvelle du temps. Selon ce communiqué de la météo pour Rodrigue, émis à 16h30 en ce dimanche 28 juin 2026, comme situation générale, quelques nuages venant du sud-est influenceront le temps local durant la nuit et tôt demain matin. Prévision pour les prochaines 24 heures, le ciel à mi-couvert devenant parfois nuageux durant la nuit et tôt demain matin avec des averses et la température minimale sera entre 19 et 22 degrés Celsius. Le ciel toujours mi-couvert au cours de la journée de demain avec des ondées occasionnelles principalement sur les hauteurs et la température maximale sera entre 24 et 27 degrés Celsius. Le vent soufflera du sud-est de 20 à 30 km par heure avec des rafales de l'ordre de 50 km par heure aux endroits exposés. La mer forte au-delà des récifs avec des houles du sud-ouest de l'ordre de 2,50 m. Les sorties en haute mer sont déconseillées, on vous le redit,

la pluviométrie durant les dernières 24 heures. À Pointe-Canon, 2,4 mm de pluie, Plaine Corail, 0,7 mm de pluie, 6,2 mm de pluie à Patate-Théophile et 1,6 mm à Rivière-Banane. Les horaires des marées, marée haute, demain à 0h09 et à 12h44, marée basse prévue aujourd'hui, donc c'était à 18h et demain à 6h36. Le coucher du soleil. Le soleil s'est couché aujourd'hui à 17h18 et sera là dès demain matin à partir de 6h21. C'était votre page météo selon la station météorologique de Vacoil-Maurice.

0: 18h passées de 25 minutes, bienvenue dans l'émission Horizon Rédemption et bien sûr la vie continue, Barreau paraît la vie. Bonsoir tout le monde, un plaisir retrouve-vous en ce dimanche soir et qu'un plaisir aussi pour nous capables de lire une lettre qui ban détenu in envoie nous pour cette bonne proche, cette bonne famille, cette bonne connaissance. 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
0: C'est parti, on débute avec les messages de ban détenu de la prison de Pointe-la-Gueule. Bonsoir à toute l'équipe de la MBC, merci pour ban travail qu'ils ont pu faire, ban bon travail qu'ils ont pu faire tous les jours. 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Voilà, Perrine Jean-Christophe. Nous continuons à lire ce bon message d'un petit moment.

de poursuivre avec un message de bande détenue de la prison de Pointe-la-Gueule. Bonsoir l'équipe MBC. Merci pour ce travail formidable qu'ils ont pu faire pour bande détenue. Me faire un gros coucou à tout la famille, spécialement mon marraine Christine et ce monsieur Kevin, mon parrain Claude-Né, son madame et ses trois enfants. 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

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Bonsoir à toute l'équipe de la MBC, je profite de cette occasion pour saluer Catherine Françoise de Montagne-Cabri-Est, Margaret Botelard, Danse Fémi, Philippe Botelard, Danse Fémi, Yano Botelard, 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Moura, Monsieur Benoît Jolicoeur et la sœur Roselyne. Coucou aux officiers qui travaillent avec nous. Pour mon plaisir personnel, passe la chanson Ocean Spa Hillsong, la version française. Merci beaucoup et bonne soirée à tous. C'est de la part de Monsieur Georges Françoise.

18h passées de 33 minutes, nous poursuivons avec vos messages. Bonsoir à toute l'équipe de la MBC. 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Merci beaucoup et bonne soirée à vous tous. C'est de la part de

Ojun alias Osman. Bonsoir à toute l'équipe de l'AMBC. Je profite de cette occasion pour saluer Noëlette avec mes deux fils, Jimmy et Evans. Je salue aussi O'Brien, Fabien, Rowan avec Sotifi, Maeva, mes trois frères, mes sœurs, Jacqueline de Nassola, son mari Christophe, Baron et sa famille, Toy de Gravier, Janine et sa famille, Françoise, Fat de Coromandel, Mitoun de Petit Brûlé, Benjamin Edouard de Petit Brûlé, pour mon plaisir personnel, passe la chanson Jésus fait un miracle par Diane. Coucou spécial à Cody, Branson et Nathan, sans oublier tous ceux qui sont là avec moi. Merci beaucoup et bonne soirée à vous tous. C'est de la part de Pat Jean-Louis. 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C'est de la part de Franck Bonne. 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Voilà, de la part de Davidson. Bonsoir l'équipe de la MBC, je profite de cette occasion pour saluer mes amis qui sont là à la prison de Pointe-la-Gueule. Mille merci pour tous vos supports pendant le temps que j'ai passé avec vous. Je sais que vous êtes loin de votre famille, je vous dis de garder la tête haute, de vivre bien entre vous, de mettre tout orgueil de côté et de vivre en harmonie. Salutations à mes amis du dortoir numéro 3 qui ont toujours été là pendant mes moments de détresse. Merci pour votre accompagnement infaillible pendant tout ce temps et gros respect à Perrine et prof pour tous vos conseils et soutiens. Coucou à toi Davidson et Emilio, bon courage à vous tous, que Dieu vous protège en tout temps et qu'il vous bénisse abondamment. Pour mon plaisir personnel, passe la chanson « Si tu es capable, trouve dans Moléquaire » version IAI. Merci beaucoup et bonne soirée à tous. C'est de la part de Adrien. Bonsoir l'équipe de la MBC. Mon remercier Zot pour ça, joli travail qui se peut faire pour nous. Et grâce à Zot, nous paierons ici. Écoute, nous banne la musique qui nous apprécie. 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Sans oublier Ben Cam qui est là avec moi. 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

0: 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Pour mon plaisir personnel, passe la chanson Circonstance la vie par Sky to Be ou La Corité par Lion Vibes. Merci beaucoup et bonne soirée à vous tous. C'est de la part de Chinois. Bonsoir l'équipe de la MBC. Merci pour ce travail formidable que vous avez pu faire pour les détenus. Par seul moyen qui nous capable communique avec nos familles. Merci pour ça. Vous faire un gros coucou à toute la famille, Ravina, Edouard de Rivière Banane. Vous faire un gros coucou à Molamour, Christiana de Petit Gabriel et sa famille. 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Et que nous lire un dernier message. Bonsoir MBC. 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Voilà, pour les messages de bande détenue de la prison de Pointe-la-Gueule. Il est 18h passé de 42 minutes. Nous pouvons commencer, écoute, bande santé qui est une demande nous. Et aux alentours de 20h, nous pouvons commencer, prendre ben, l'appel de bande proche, famille et amis de bande prison de Pointe-la-Gueule.
1: C'est quelques mots.
0: Et nous débutons avec la chanson demandée. C'est Jayon avec Aïe voisine.

Exactement, 19h sur les ondes de Rodrigue FM. Eh bien oui, nous pouvons commencer dans quelques instants. Prends de ban l'appel. L'appel de ban proche, ban parents, ban camarades, de ban détenus, de pointe la gueule. Nous pouvons poursuivre avec Ilsong, Oceans, donc aussi en la version française, demandée bien sûr par un détenu.

19h passé de 17 minutes sur les ondes de la radio. Eh bien oui, on va poursuivre avec un message de proche de détenu. C'est pour tout de suite sur le 83 14 444.

0: Direction Haut-Valley, où elle retrouve Angélique. Bonsoir.
1: Bonsoir, Rosie.
0: 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Alors, où est un petit message?
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0: Voilà, merci beaucoup. Merci pour toute bonne bénédiction que vous pouvez prononcer. Nous souhaitons passer une bonne soirée.
1: Merci, monsieur, pareil, bonne rentrée chez vous.
0: Merci beaucoup.

0: Et voilà, nous poursuivons avec Zedban l'appel direction Vangor, Noël à la rencontre de Janine. Bonsoir Janine.
1: Bonsoir Rosie.
0: Alors nous écoutons le message.
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0: 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Merci beaucoup.

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1: Donc nous n'en a un appel, mais malheureusement l'appel est coupé, nous pas bien le nom de la personne. Donc nous pensons que c'est Firoz de Grand Lafouche Mang qui peut dire à tout bande détenu: prends courage, vous pourrez s'y sortir à cause d'été et qu'un petit dis sky to be vous êtes donc dans quelques instants allez nous écouter circonstance la vie de sky to be.

0: Et nous continuons donc avec cette bonne appel, direction Coromandel, nous le retrouve. Fat, bonsoir.
1: Bonsoir, tout le monde détenu. Je commande la gueule, bonnes hommes et bonnes madames. Je fais un coucou pour Sinois. Je fais un coucou pour bien en milieu et pour Pat et pour You. Mais je ne pas courage. Tous les jours prier, comme dans un an, des ans de périmane, mais prier. Non, confiance, c'est ça, bon Dieu là, pas baisser les bois. Bon Dieu avec Zot. Et pas courage.
0: Merci.
1: Allô?
0: Allô, oui, merci.
1: Allô,
0: beaucoup.
1: Allô, correct. Merci. Allô, bien sûr.
0: Bonne soirée à vous. Bonne soirée.

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1: Et là, nous écoute Natacha. Natacha a un petit message. Bonsoir, Natacha.
2: Allô, bonsoir.
1: Oui, Natacha, dis-nous un message.
2: J'avais dit qu'il m'a fait un petit coucou pour mon gars André.
1: Oui, oui, nous peut écouter.
2: Oui, il m'a fait un petit coucou pour mon gars André. Ce petit code y était, qui la porte ouverte pour lui.
1: Oui.
2: C'est ce moment et Natacha.
1: D'accord, Natacha, depuis qui côté au téléphone nous?
2: Ah ben bien, c'est Soupière Rodrigue.
1: Soupière, d'accord. Merci beaucoup, Natacha, pour le message. Bonne soirée à vous.
2: Ah, ok, merci.
1: Au revoir.
2: Au revoir.
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1: Et en attendant, les autres l'appellent, nous poursuivent avec Circonstance la vie, Sky to be.

0: Et direction Vangone, elle retrouve Françoise. Bonsoir Françoise.
1: Bonsoir aussi et bonsoir à toute l'équipe de la MBC et tous les bangotchoum, bangotchoum et tout bande détenu de la pointe la gueule. Pour commencer, un gros bonsoir à Ousmane. Ousmane, mon frère, toi connais qui, depuis hier soir, nous fait passer un moment bien difficile, un moment qui nous aime, nous pas fait attendre, qui année qui quitte nous. Luna, il quitte nous, Luna, il décédé. Ousmane, il n'est pas facile pour nous, la famille. Il est un peu triste et moi, j'ai pas de psychothérapie, prends courage. Et tout banal, hier, depuis grand-mère, je te disais, moi, commandant l'émission, fait à connaître. Fofo, il est conscient. Toute la famille, il est pieds dans la fosse, Ousmane. Moi, j'ai pas encore là, donc, pour bienvenue parmi nous, parce qu'ils ont tous autant qu'on m'a vu, toi. Et moi, j'avais dit un gros coucou à toi, Davidson. Nous, il vient recevoir tous les. Nous aussi, nous passons par un moment un peu difficile. Il y en a beaucoup d'essais dans la famille et aussi fait des mères, fait des pères, que parfois nous rate l'émission. Moi, je dis pas, Ousmane, prends courage. Mon fin tante te sentence. Et ça te besoin, prends courage et te reconnaître qui est réel, qui te nécessaire. Quand tu pries, bon Dieu pour accompagner et te pour réussir, retourne parmi nous. Et aussi, moi, j'ai envie de dire un gros coucou, un bon courage, Kinsley, pour Serre, pour Périne, Jean-Baptiste, Davidson, et pour tout bande détenue. Davidson, me dit pas qu'il m'a pu contacter ton matin, aussi vite qu'il m'a si me tient un petit peu bloqué. Et Moussa, lui, je t'apprends courage. Et aussi, Rasta, il souple, lui, je t'apprends. Et puis attendre au mot, et moi je suis une récise bien écrit. Et nous, je pas tout le monde, mais malgré moi, je suis dans un deuil bien difficile pour moi. Quand Ousmane, tu connais bien comment nous sommes vivre avec Luna, mais ils ont dit, bon Dieu, il prend lui. Mais moi, je n'ai pas courage, parce que la vie n'est pas finie par un amour. Mais toi, tu pourrais retourner par. Et pas oublier Davidson, il souffle, il attend, il peut attendre que petit mot. Et moi, je vous dis bon courage, merci Rosie, merci à toute l'équipe de la MBC. Et Moussa, qui va vous bien, bien fort, qui a fait pressement, là, sans oublier dire ce nom. Allez, au revoir et à très bientôt.
0: Merci, merci Françoise. Nous dire ouais, nos plus vives sympathies, nos condoléances. Nous
1: Merci.
0: connaissons un deuil, il n'est pas facile. Alors,
1: Il n'est pas
0: courage à
1: facile,
0: vous,
1: Rosie.
0: courage à la famille.
1: Oui, merci beaucoup.
0: Allez,
1: Merci.
0: au revoir. Bonne soirée à vous.
1: Au revoir.

Voilà, ben, circonstances, la vie, parfois pas facile, mais nous bisons faire face, nous bisons accepter. Et là, nous bisons beaucoup de courage, elle est vraiment, vraiment difficile. Mais avec courage, laisse les temps faire ce travail, laisse les temps et de nous faire deuil de toute bonne situation. 19h passé de 31 minutes, encore quelques instants à passer avec vous. Donc, vous êtes capable, vous êtes toujours capable, téléphone-nous sur le 83 14 444, 83 14 444 pour vos appels, pour vos messages. Nous poursuivons avec, si tu es capable, donc, c'est un détenu qui demande nous sa santé. Là.

Si te tic à pas va voir le morceau demandé par ban détenu pour ce plaisir personnel, nous continuons à faire ce plaisir. Et na en kiken kin demand nous. Le titre réclame infini de Billy Gunn en featuring Authentic Groove pour ce plaisir.

YG Mali avec Praise Jah in the Moonlight, Roads of Flame are Catching a Fire. Il est 19h passé de 47 minutes. Nous poursuivons avec Benz Blacka, pas découragé.

Quelques notes de spiritualité à 19h passé de 55 minutes. Jésus l'a fait pour moi, qui nous emmène à la fin de notre émission. Bien sûr, Horizon à Rédemption nous termine avec un négro pour la vie. Persévérance nous souhaite à tout. Bande d'étudiants.

deux Pointe-la-Gueule une excellente soirée. Eh bien, dans quelques instants, donc ne restez branchés, hein, ne partez pas dans quelques instants. Nous, pour capables, suivre l'émission Symphonie du soir. Ce soir, nous vous proposons du jazz, Persévérance, Négro pour la vie.

De Ella Fitzgerald, Louis Armstrong. Eh bien, oui, c'est deux grandes voix du monde de jazz. Alors, le jazz, qui est un genre musical né à la fin du 19e siècle dans la communauté afro-américaine du sud des États-Unis, lié particulièrement à la Nouvelle-Orléans, issue du croisement entre tradition musicale africaine.

Le saxophone, la trompette, le piano, la contrebasse et la batterie. Et la guitare nous laisse apprécier ce morceau de Ella Fitzgerald, Louis Armstrong.

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1: Et nous parlons du jazz ce soir, le jazz qui distingue lui-même par son expressivité unique. Donc, il y a l'improvisation, pas de musicien qui crée et qui modifie cette mélodie en temps réel tout en respectant une structure harmonique. Nous cause le swing au début de l'émission. Et bien, c'est une phrasé rythmique caractéristique qui donne une sensation de balancement et de fluidité à la musique. C'était Louis Armstrong avec A Kiss.

Considéré comme l'un des plus grands jazzmen au monde, Louis Daniel Armstrong, surnommé Satchmo ou Satch et Pops, c'était un trompettiste et chanteur de jazz et de blues américain, figure parmi les plus influentes du jazz. Sa carrière, bien sûr, étend sur 5 décennies, c'est-à-dire nos 50 ans et plusieurs époques de l'histoire du jazz. Armstrong, il recevra de nombreuses récompenses, bien sûr, Grammy Awards de la meilleure performance vocale masculine, et bien parmi tant d'autres. Et là, nous puis écouter une autre superbe voix dans le paysage du jazz, c'est Ella Fitzgerald, née au début à côté de Louis Armstrong. Et là, c'est

Et bien sûr, vous avez reconnu cette chanson The Girl from Ipanema, chanson très célèbre. Et bien l'original, c'est La fille d'Ipanema, Garota de Ipanema en portugais. Et bien, c'est une chanson écrite en 1962 par Antonio Carlos Jobim avec Jobim en portugais, avec les paroles de portugais de Vinicius de Moraes. Et bien sûr, donc, cette chanson, la version chantée en anglais qui a fait de la chanson un succès mondial, interprétée en 1963 par Astrud Gilberto. Et là, c'est la grande chanteuse de jazz, Ella Fitzgerald, qui n'a donné un côté jazz. Et bien oui, c'est la version jazz de The Girl from Ipanema. 20h passées de 14 minutes encore au morceau de Fitzgerald. Nous écoutons Mark the Night. 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

Pour un amateur du jazz, pour un qui contente jazz, et bien sûr, ce pas de manque sa performance vocale de Ella Fitzgerald, surnommée la reine du jazz ou encore Lady Ella. Et bien, c'était une musicienne vocale, chanteuse, compositrice et auteure-compositrice américaine connue pour son improvisation vocale, surnommée d'abord la première dame de la chanson et puis la reine du jazz ou encore Lady Ella. L'était réputée pour la pureté de ce timbre, peut-être une remarquée, la douceur de sa voix, rock, douce et violente à la fois. Comment nous capables d'écrire ça? En tout cas, extraordinaire, ce diction impeccable et bien sûr, ce phrasé, son sens du rythme, sa justesse et son talent d'improvisation exceptionnel, notamment dans le scat. 20h passées de 19 minutes, un grand nom, un grand chanteur dans le monde du jazz et du blues, Frank Sinatra, Fly Me to the Moon.

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1: Il est en duo avec Antonio Carlos Yohim, Fly Me to the Moon. Francis Albert Sinatra de son vrai nom, et bien est-il l'idole des jeunes filles dans les années 40. Et bien oui, en 1940, Lynn rejoint l'orchestre de Harry James comme chanteur en 1939 et 4 ans plus tard, donc Lynn Vinn, l'idole des jeunes filles de la génération Y. Et en 1946, Lynn tient son premier album, The Voice of Frank Sinatra. Bien surnommé The Chairman of the Board, il est considéré comme un des bands artistes les plus influents du 20e siècle. On termine, on termine pas avec ce morceau, donc il y aura encore deux morceaux de Frank Sinatra. Ça, c'est un morceau très connu, très repris aussi, très retravaillé. C'est Moon River, Frank Sinatra. Hard.

Je ne sais pas pour vous, mais cette chanson a le pouvoir de nous transporter au-delà de l'imaginaire, au-delà du réel, avec son Huckleberry Friend. Je ne sais pas si vous vous rappelez de ce film, Uncle Huckleberry Finn. Eh bien, c'était Frank Sinatra, cette chanson qui parle de l'aventure et de nostalgie. Eh bien, c'est une reprise par Frank Sinatra, il faut le dire. Les paroles originales écrites par Johnny Mercer, qui évoquent l'histoire de deux vagabonds, two drifters, comme le dit Frank Sinatra. Un petit cadeau pour vos oreilles, Strangers in the Night.

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1: Une belle déclaration d'amour de Billie Holiday, Everything I Have Is Yours. C'est une chanteuse américaine de jazz et de swing surnommée Lady Day. Lina porte quand même une grande contribution, une contribution majeure au jazz, à la chanson populaire aussi, et ce style musical fortement influencé par Ban, instrumentaliste de jazz qui inspire une nouvelle approche du phrasé et du tempo, comment tu t'entendais. 20h37, on poursuit avec John Coltrane et Johnny Hartman, Lush Life.
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Jolie collaboration musicale entre deux grands artistes, deux grands jazzmen, John Coltrane et Johnny Hartman. D'ailleurs, Johnny Hartman est devenu célèbre grâce à cette collaboration avec John Coltrane. Donc, jazzman américain réputé pour sa voix de baryton profonde et ses enregistrements de ballades, ça c'est Johnny Hartman. Quant à John Coltrane, donc c'était un saxophoniste de jazz, chef d'orchestre et compositeur américain. Il compte parmi les figures les plus influentes et les plus reconnues de l'histoire du jazz et de la musique du 20e siècle. Voilà, deux grandes voix. On poursuit avec Duke Ellington, John Coltrane, The Feeling of Jazz.

Belle démonstration instrumentaliste de John Coltrane avec Acknowledgement. Et si on écoute bien, on entend la contrebasse qui résonne en arrière-plan. Très agréable pour les oreilles, pour ceux qui aiment la musique jazz, bien sûr. 20h passées de 55 minutes. C'est ici que nous allons prendre congé de vous. C'était vraiment un plaisir de vous accompagner ce soir. Merci de votre écoute et de votre fidélité. Merci également à Emmanuel Ravina pour le support technique. À très bientôt sur les ondes de la radio. Passez une excellente soirée. On poursuit avec le morceau de Duke Ellington, John Coltrane, Angelica.

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